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Vous écoutiez Hockey Chef de Usé. Vous êtes sur les ondes de CISM 89,3 FM et vous écoutez le 40e épisode de Hockey Doomer. Vous voyez ce que j'ai fait avec la chanson d'ouverture. Et oui, on est thématique comme ça. Alors, Usé, projet solo de Nicolas Belvalette de Amiens, que j'ai lu, en fait, qu'un journaliste le décrire comme un croisement entre Kurt Cobain et Gaston Lagaffe. Et je dois dire que c'est tout à fait vrai, que je le prendrais comme un compliment, honnêtement. Gaston Lagaffe, Kurt Cobain, deux légendes. Alors ce soir, bien écoutez, ce soir, pour notre 40e épisode de Hockey Doomer, on a un épisode très spécial que je suis très heureux de vous présenter. C'est un spécial Yougoslavie. Ça fait un moment que je méditais cette idée. Je suis content d'avoir enfin pu trouver le temps de monter cet épisode-là et de vous le présenter. J'espère que ça va vous plaire. On va avoir vraiment une belle sélection d'artistes au programme ce soir. J'ai hâte de vous faire découvrir tout ça. Mais on va commencer, bien entendu, par un petit bloc de musique francophone. Et on va ouvrir ce bloc-là avec Contre-Jour, un groupe qu'on a déjà passé à l'émission, mais que j'ai beaucoup de plaisir à vous faire entendre de nouveau. C'est un groupe de Nice et en fait, la dernière fois que je les avais présentés, j'avais annoncé que, ben, selon leur page Facebook, ils s'étaient réunis, qu'ils avaient recommencé à pratiquer, à écrire de nouvelles chansons. Eh bien, ben, c'est maintenant chose faite. Une nouvelle chanson vient de sortir et malheureusement, je l'ai appris pas plus tard qu'aujourd'hui. Donc, malheureusement, je n'ai pas eu le temps de la programmer pour ce soir. On va se reprendre une prochaine fois. C'est un nouveau morceau qui s'appelle Spiral et donc c'est leur première nouvelle musique en 11 ans. Si je ne m'abuse, et ils ont annoncé que ce n'est qu'un avant-goût d'un album qui est annoncé pour 2026. Mais pour l'heure, on va retourner dans le temps à leur album What Night at the Station en 2011 pour écouter bien la chanson À Contre-Jour, c'est le nom de la chanson, et on doute que c'est assez proche de l'identité du groupe puisqu'ils s'appellent eux-mêmes Contre-Jour. Alors, je vous laisse écouter ça tout de suite, après on va voir Bleu Nuit et Victime, et on va se lancer dans un très beau spécial Yougoslavie.

Eh bien, c'était un beau spectacle de victimes. C'est une chanson qui provient de leur album En conversation avec, qui est sorti en 2024, un peu plus tôt, au mois, enfin, plus tôt, ça fait bientôt un an, sorti au mois d'octobre 2024. Avant ça, on avait Mensonge de Bleu Nuit. Ça nous provient de leur album Metal, sorti en 2021, qui est leur plus récent album. Alors, bien sûr, bien entendu, en début de bloc, on avait À contre-jour de Contre-jour de leur album One Night at a Station 2011 et qui sortent en ce moment de la nouvelle musique qu'on va probablement pouvoir découvrir dans les prochaines semaines à Hockey Doomer. Alors, mais maintenant, c'est le temps de passer, comme on dit, à l'objet principal de la soirée, au plat principal, si on veut, votre programme principal, notre spécial Yougoslavie. Alors, peut-être pour vous donner, on va faire une minute de l'histoire. Une minute de la culture. La Yougoslavie, quelques petites informations historiques pour vous donner un peu de contexte. Mais bon, évidemment, je fais un survol parce que si je devais faire l'histoire complète de la Yougoslavie, je crois qu'on serait encore ici demain matin sans avoir écouté une seule chanson. Mais pour situer brièvement, donc, la Yougoslavie créée en 1918 au lendemain de la Première Guerre mondiale. La Yougoslavie en tant que telle existait sous différentes formes jusqu'en 2000. Où la dissolution finale a eu lieu avec l'indépendance du Monténégro et de la Serbie. La Yougoslavie, à son apogée, si on peut dire ça comme ça, rassemblait ce qui est actuellement les États de la Croatie, de la Bosnie-Herzégovine, la Slovénie, la Macédoine du Nord, Monténégro, Serbie et Kosovo. Donc, une république assez dense avec, comme vous pouvez l'imaginer, beaucoup de cultures, beaucoup de langues, beaucoup de traditions. Suite à la Deuxième Guerre mondiale, où ils ont été, comme on le sait bien, envahis par les forces de l'Axe, le pays a été gouverné par Joseph Tito jusqu'en 1980, suivant son décès donc en 1980. Il y a eu plusieurs mouvements civils et crises économiques et politiques qui ont mené éventuellement à une implosion de la Yougoslavie, menant éventuellement aussi à une période de guerre qui a duré de 91 à 2001, mais avec encore un certain nombre de tensions et conflits latents qui perdurent à ce jour. Alors, pour le spécial de ce soir, on va vraiment se promener un peu partout dans le territoire de ce qui était la Yougoslavie. On va écouter différents groupes donc qui ont travaillé pour la plupart justement entre les années 80 et début 90, donc vraiment ça dans ces dernières heures de la Yougoslavie, pourrait-on dire. On va commencer donc notre programme en Serbie, à Belgrade plus précisément, pour le groupe Katarina 2, qui est un groupe très connu de la musique punk, post-punk yougoslave, surtout en fait pour sa deuxième incarnation, quand le groupe a changé de nom pour Ekaterina Velika, qui est le nom sous lequel elle a été le plus connue. Mais nous, on va écouter précisément une chanson de leur premier album, justement intitulé Katarina 2. On va écouter la chanson Out. Et je m'excuse d'avance, évidemment, pour tous les noms et nom de groupe, de musiciens, de chansons que je vais massacrer ce soir, mon serbe et croate étant ce qu'il est.

0: D'accord, ça.
1: Vous écoutez Hockey Doomer sur les ondes de CISM 89,3 FM, La Marge, et on écoutait à l'instant Put de Morbidi Himnoti. Et ce que vous entendiez à l'instant, à la fin de la chanson, c'est en fait le chanteur du groupe en train de demander si la prise était bonne. Et il y a une raison pour ça, c'est que le groupe Morbidi Himnoti, qui a existé de 84 à 90, formé à Belgrade, ils opéraient sur un budget tellement limité que la plupart de leurs chansons en fait étaient enregistrées en une prise. Donc c'est pour ça que le chanteur, disons, était très anxieux de savoir si cette prise était la bonne, et je crois qu'on peut admettre qu'elle était, c'était une bonne prise, n'est-ce pas? Ce chanteur, de son nom donc Milorad Bilimkovic, après la séparation du groupe, il est éventuellement devenu un cinéaste, le réalisé en fait plusieurs longs métrages en Serbie jusqu'à son décès en 2025. Avant Morbidi Himnoti, on avait Dobri Isaac, un groupe qui est passé, je crois, je pense qu'il est passé peut-être le troisième épisode d'Hockey Doomer au tout début de l'émission. Dobri Isaac, donc un groupe de niche avec une seule cassette à leur actif appelée Mi placemo Isa Tamni Nausara, ce qui se traduit par Nous pleurons derrière des lunettes noires. Un album qui n'avait pas eu un gros impact à sa sortie, mais qui est devenu quelque chose comme un album culte de la musique rock et post-punk yougoslave. Très bon album en tout cas. Donc, on écoutait la chanson Zasnam Dasuplopasti, qui peut se traduire par Je sais que je vais périr. C'est une chanson assez sombre, dont les paroles que j'ai traduites au moyen de notre ami Google Translate. Donc prenez ça avec un grain de sel, mais ça semble parler du personnage de la chanson qui est témoin de sa petite amie qui est violenté par des inconnus. On pourrait penser que c'est peut-être la violence pendant une manifestation. Ça semble en tout cas correspondre avec l'époque, mais en somme, une chanson assez sombre sur un album, je dois dire, assez sombre, mais très, très réussi, que je vous invite à écouter, vraiment un des très bons albums de la scène yougoslave. Et finalement, début de bloc, on avait Hot de Katarina 2. On va rester en Serbie pour le prochain bloc. On va le commencer avec Profili Profili. C'est un autre projet de Belgrade qui avait vraiment une scène musicale riche. Le projet existait de 81 à 84 et signe que c'était une petite scène où les gens se connaissaient bien entre eux. Le bassiste que vous allez entendre sur cette chanson, Milan Mladenovic, était également le chanteur de Katarina 2, donc un artiste qui a eu une assez riche carrière. Collaborer avec plusieurs groupes, donc à la fois comme chanteur ou comme guitariste, mais qui a malheureusement est décédé de façon très prématurée en 94 d'un cancer à l'âge seulement de 36 ans. Donc Profili Profili, on va écouter leur chanson, et là c'est probablement le plus difficile titre que je vais avoir à lire ce soir, Mashke i Gulaju ou Metalnim Colissima. Ça se traduit apparemment par les mères les poussent dans des chariots de métal, ou en tout cas quelque chose de cet ordre-là. C'est une chanson qui est apparue sur la célèbre compilation Artistica Radna Aksha. Ça se traduit en anglais par Artist Work Action, une compilation de musique post-punk et punk sortie en 1981 en Yougoslavie. On écoute ça à l'instant.

Vous êtes sur les ondes de CISM 89,3 FM, La Marge, et vous écoutez notre spécial Yougoslave à Hockey Doomer. À l'instant, on avait Nemoge de Disciplina Kizme. Alors, vraiment une chanson très énergique. Ça vient de leur premier album qui s'intitule Zvidam mi sedatine Boudé Prilijatno, et ça se traduit ainsi. J'aime que vous ne soyez pas confortable, à peu près, grosso modo, n'est-ce pas? La chanson, au titre encore plus évocateur, Nimoj, ça veut dire do not en anglais, je crois que ne fais pas, je trouve que ça dit mieux en anglais, do not, et ça dit notamment de ne pas, je crois, lancer de blocs de ciment en bas du toit parce que ça peut endommager la voiture ou les passants. Alors, comme vous le voyez, des paroles et un esprit très punk de ce groupe qui a quand même long cours, je crois qu'il est encore actif à ce jour. Fait intéressant à noter à la batterie sur cette chanson particulièrement, sur l'album en fait, vous pouvez entendre Srdan Todorović qui est un musicien très, très connu de la scène post-punk et punk yougoslave de cette époque, mais qui a aussi eu une carrière, une très riche carrière d'acteur, en fait. Et en Amérique du Nord, son rôle le plus connu est sans doute celui de Milos, le rôle principal dans, je vous le donne en mille, A Serbian Film. Oui, exactement le film auquel vous pensez, A Serbian Film. Si parmi les auditeurs ou auditrices, vous ne savez pas c'est quoi A Serbian Film, je ne peux pas tout à fait vous recommander d'aller vous garrocher là-dessus et de les regarder. Je vous conseillerais peut-être de lire le synopsis avant de décider si c'est pour vous ou non. Alors, Srdan Todorović, un homme aux multiples talents, aussi membre du groupe qu'on écoutait juste avant, Radnica Kontrola, un groupe qui a été actif de 79 à 81, mais fait intéressant à noter, Todorović était malade le jour de l'enregistrement de Dosada, qui est la chanson de Radnica Kontrola qu'on écoutait, et il a donc été remplacé par Lujda Sedar sur cet enregistrement. À vrai dire, je ne crois pas qu'il a participé aux enregistrements de Radnica Kontrola, car le groupe a existé très peu de temps et n'a enregistré, à ma connaissance, qu'une poignée de chansons. Donc, je ne pense pas qu'il a été sur ces séances-là, même s'il a donc participé au groupe dans leurs prestations live. Mais donc, vraiment un musicien digne de la scène yougoslave serbe et qui maintenant bon nous terrorise dans A Serbian Film. Juste avant, donc, on avait évidemment profilé avec Mashke i Guraju u Metalnim Kolishma. Ça nous amène déjà à la fin de notre première heure d'émission, mais on va finir ça en beauté avec Patinska Patka, un groupe de Novi Sad. Originalement, leur son était plus proche du punk rock et en fait, leur premier album est considéré comme un des albums phares du punk rock yougoslave, mais éventuellement, ils se sont dirigés vers un son plus post-punk, donc pour leur deuxième album, Strad Od Motonija, et c'est une chanson de cet album-là qu'on va écouter, intitulée Motonija. Et on se retrouve après une belle pause publicitaire pour une deuxième heure d'émission.

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J'espère que vous avez aimé ce dernier morceau. Vous êtes sur les ondes de CISM pour Hockey Doomer avec moi, votre animateur, Julien Boutillier. On entame notre deuxième heure d'émission. Si vous avez été avec nous pour la première heure, bien, j'espère que ça vous a plu. On est sur notre spécial Yougoslavie. Si vous venez de nous rejoindre, eh bien, j'espère que vous allez aimer cette deuxième heure d'émission. Et vous pouvez toujours, je le précise, rattraper l'émission sur le site de CISM ou sur l'application podcast de votre choix, Apple Podcast, Spotify, etc. Alors, à l'instant, vous écoutiez Gurmit avec leur chanson « Let you be it ». Faire, je ne sais pas du tout si j'ai bien prononcé ça, mais Gurmit est un groupe qui s'est formé à Pristina, au Kosovo, en 1980. Le Kosovo, donc, pour mémoire, zone indépendante, pas reconnue par l'ensemble de la communauté internationale, mais qui a joui quand même d'un certain degré d'autonomie par rapport à la Serbie. Kosovo, donc, c'était Gurmit, en fait, était un des premiers groupes yougoslaves justement à être formé par des Albanais du Kosovo. Donc, ils ont quand même marqué leur époque, malgré qu'il n'ait sorti qu'un unique album en 85, un album dont la sortie était prévue pour beaucoup plus tôt, mais qui a été retardé pour différentes raisons, dont notamment des considérations politiques. Et c'est pour ça, notamment, que la couverture de l'album, la cassette en fait, montre le chanteur du groupe en train de regarder sa montre, faisant référence au temps que ça l'avait pris à l'album pour sortir. Maintenant, pour la suite de la soirée, on va continuer avec un programme, un bloc devrais-je dire plutôt, qui va porter sur la Croatie, une zone importante de la Yougoslavie, la Croatie. On va écouter un groupe de Zagreb qui s'est formé en 81 et appelé Karlovi Vary, avec un groupe assez particulier parce qu'ils sont passés à travers deux chanteurs, en fait, avec des résultats, disons, plus mitigés avant de se fixer sur une chanteuse, cette fois du nom de Varja Orlik. Et c'est avec elle seulement que, si on peut dire, le groupe a finalement trouvé sa voix et décollé. En tout cas, je vais vous laisser en juger. On va écouter la chanson Zato de leur album La Femme. Et oui, ça arrive de temps en temps, un titre d'album en français qui me pose un peu moins de difficultés sur la prononciation. On écoute donc Karlovi Vary, et on va suivre avec Dorian Gray et Paraf.

Vous êtes sur les ondes de CISM 89,3 FM pour Hockey Doomer et à l'instant, on écoutait Rosan San de Paraf. Paraf, un groupe croate, c'était le bloc thématique croate, les trois dernières chansons. Initialement, un groupe plus punk rock jusqu'au départ du chanteur Walter Kosisavic, qui a été remplacé par la suite par une chanteuse du nom de Pavika Mizatovic, alias Vimkola, qui, elle, dont son arrivée au groupe a coïncidé avec une transition vers une sensibilité un peu plus proche du post-punk. Et à vrai dire, ces deux incarnations du groupe, on les deux vu leur réunion successive dans les dernières années, parce que vraiment, c'est la sensibilité du groupe a grandement évolué avec ce chanteur et cette chanteuse. Rosan San, ça vient de leur album Isleti qui s'est sorti en 1982. Juste avant Paraf, on avait Dorian Gray. Dorian Gray, un autre groupe croate de Zagreb, je crois, mais eux, la chanson qu'on écoutait, c'était Dugo Sisam, mais ils sont aussi connus et ça a été un de leurs gros hits pendant leur courte carrière, seulement de 81 à 86, je crois. Leur gros hit, donc, était un cover de la chanson The Sun Ain't Gonna Shine Anymore, une chanson qui a été popularisée entre autres par les Walker Brothers, une chanson que j'apprécie beaucoup par ailleurs, dont ils ont fait une version très punk. Nous, ce soir, on écoutait Dugo Sisan. Et après la séparation du groupe, fait à noter, le chanteur Massimo Savic a continué sa carrière musicale, cette fois par contre dans une direction plus pop pour laquelle il a eu quand même un certain succès. Et finalement, en début de bloc, on avait Carlo Vivari avec Zato de leur album La Femme. Maintenant, pour le prochain bloc, on va se diriger en Macédoine du Nord. C'est le nom officiel du pays, si on veut. Depuis 2018, un pays qu'on a tendance à oublier quand on pense, disons, à l'ex-Yougoslavie, mais pourtant un pays avec une culture très riche et très intéressante que je vous invite à découvrir. Pour la petite histoire, donc, le pays... Fait intéressant, le fait que la Macédoine, leur indépendance a été déclarée en 91, si ma mémoire ne me joue pas de tour. Leur indépendance a été déclarée en 91, mais leur nom, c'est-à-dire la Macédoine, n'a pas été approuvé pendant plusieurs années à cause d'un conflit avec la Grèce qui réclamait, dans le fond, si on veut, la paternité, pour le dire comme ça, de la Macédoine en disant que c'était une région grecque et qu'il n'avait pas le droit de s'appeler Macédoine. Et ça a donc mené à un très long conflit entre les deux pays qui s'est finalement résolu en 2018 où le compromis a été que la Macédoine allait porter le nom de Macédoine du Nord et comme ça tout le monde allait être à peu près content, j'imagine. Pour ce bloc, donc, dédié à la Macédoine du Nord, on va écouter, pour commencer, Mizar, un groupe qui a connu, un peu comme la Yougoslavie, différentes incarnations au fil des années avec différents chanteurs. Un groupe qui mélange autant le post-punk gothique que la musique traditionnelle macédonienne et la musique byzantine. Donc, c'est un mix assez intéressant. On va écouter une chanson de leur deuxième album, Svat Dreams, qui est sorti en 91. C'était leur dernier album avant une séparation qui allait durer jusqu'en 2003.

Vous écoutez Hockey Doomer sur les ondes de CISM 89,3 FM. À l'instant, on avait Archangel, un groupe formé par Risto Vertev, qui était, à vrai dire, le premier chanteur de Misère qu'on avait entendu en début de bloc. Donc, vous voyez, tout est dans tout à Hockey Doomer. En fait, la chanson qu'on vient d'entendre, Isus, était originalement une chanson de Misère qui a donc ensuite été remaniée, si on veut, par Archangel pour sortir sur leur deuxième album, qui sortit en 93 au moment où la Macédoine rejoignait officiellement l'ONU après leur indépendance en 91. Juste avant Archangel, on avait Padot na Vizantija avec leur chanson Sepak Istata Sostovza. Je crois que j'ai eu de la misère à prononcer celui-là. C'est un groupe qui s'est formé à Skopje, la capitale de la Macédoine, qui a été marqué autant par le post-punk que la musique byzantine. Vous avez sûrement entendu, comme moi, ces très beaux chants coraux en arrière de la chanson, en fond sonore de la chanson, que j'aime beaucoup. L'influence, en fait, de la musique traditionnelle et voire de la musique folklorique a été ensuite explorée par le chanteur Goran Trazoski et le guitariste Klime Kazavetsky. Beaucoup de difficultés, je m'excuse pour les noms. Ils ont exploré cette direction musicale-là dans leur groupe Anastasia, qui a composé incidemment la bande sonore originale du film macédonien Before the Rain, qui est un des grands films très connus du cinéma macédonien. Et finalement, en début de bloc, on avait Misère, groupe très important de la scène macédonienne, avec leur chanson Glass. Maintenant, pour le prochain bloc, on va se diriger en Bosnie-Herzégovine. On va se diriger en Bosnie-Herzégovine et en commençant par un petit groupe appelé Skabia, qui a été formé par Azra Palas et Elsie, qui étaient des anciens membres du groupe SCH qu'on va entendre en fin de bloc et dont je vais vous parler un petit peu au retour. Ce groupe-là, Skabia, il existait de 84 à 92 et ils ont exploré à la fois des sonorités post-punk, mais aussi alt-rock et même un peu funk. Donc, un mix très intéressant pour un groupe qui, malheureusement, n'est pas vraiment passé à l'histoire, mais dont la chanteuse Azra Palas a récemment, disons, retrouvé les enregistrements et s'est assurée de les mettre en ligne pour permettre à une nouvelle génération, dont je fais partie, dont vous faites partie sans doute, de redécouvrir cette musique. Alors, sans plus attendre, on la découvre et j'espère que vous aurez autant de plaisir que moi à écouter le prochain bloc.

Vous êtes sur les ondes de CISM 89,3 FM. On est pour le spécial Yougoslavie de Hockey Loomer. C'était notre dernier blog de la soirée. On le consacrait à la Bosnie-Herzégovine. On entendait à l'instant SCH ou SCH. Vous êtes plus tendance anglophone. Apparemment, c'est pour schizophrénie. C'est un projet de Senad Hadzimusic, alias Tenno, une figure assez importante de l'underground musical bosniaque. Cette chanson-là, qui s'appelait Zvogom, pardonnez-moi, qui se traduit grosso modo par adieu, vient de son album During Wartime, un album qui est sorti en 89 et qui se révélait être une assez cruelle anticipation de la guerre de Bosnie qui allait survenir peu de temps après, de 92 à 95, et qui allait, pour rappel, mener à plus de 100 000 morts et un nombre de crimes de guerre qui sont tristement passés à l'histoire, notamment le massacre de Srebrenica et le siège de Sarajevo, pour ne nommer quelques-uns des incidents tout à fait horribles. Vraiment, il n'y a pas d'autres mots qui se sont passés durant cette période. Juste avant, on avait un autre groupe bosniaque, POK, formé en 78 à Zavidovici. C'était la chanson Mumidje de leur album Lazu, qui est une chanson qui est assez particulière, elle aussi, qui évoque vraiment une sorte de crainte du futur, qui parle de gros titres effrayants dans les journaux. Et on pourrait dire qu'elle aussi, cette chanson, anticipe les conflits dévastateurs à venir. Petit lapsus, l'album en question de POK était Mumidje Lazu. En deux mots, donc, encore une fois, mes excuses à toute personne pouvant avoir été heurtée par ma prononciation ce soir. Je vous assure que je fais les plus grands efforts. Mais tout ça, ça nous amène à la fin de la soirée. On va se laisser avec une dernière chanson de Slovénie, cette fois, qui nous vient de Laibach, un groupe formé en 1980. Et on va écouter leur cover des Beatles, leur cover de Across the Universe qui vient de leur album, donc qui est une reprise complète de l'album Let It Be des Beatles, à l'exception, ironiquement, de la chanson Let It Be. Cette reprise d'Across the Universe met en vedette au chant Anja Rupel du groupe synth-pop slovène Video Sex. Alors, je vais vous laisser avec ça dans quelques instants, mais bon, avant les petites pubs d'usage, OK Loomer, on est sur Facebook, allez nous écrire, allez nous aimer, allez nous partager ce que vous voulez, en autant que ce soit fait dans la civilité et le respect des uns et des autres, s'il vous plaît. L'épisode va être disponible ensuite sur Apple Podcasts, Spotify, etc. J'espère que vous avez passé une bonne soirée à nos côtés. En tout cas, moi, je suis très content d'avoir pu vous partager un peu de musique de Yougoslavie. C'est toujours agréable de partager un peu de musique d'ailleurs dans le monde. Et pour vous laisser ce soir, bien, je vais vous lire en fait un monologue qui apparaît dans un très court métrage de Jean-Luc Godard qui s'appelle Sarajevo, je vous salue, qui reprenait une photographie de guerre de Ron Haviv. C'est sur YouTube, allez le regarder, c'est vraiment c'est assez crève-cœur, je dois le dire, et ce monologue-là m'a longtemps habité, alors je vais vous le lire ce soir avec mes minces talents d'orateur.

Mozart, cela se peint, Cézanne, Vermeer, cela s'enregistre, Antonioni, Vigo, ou cela se vit et c'est alors l'art de vivre, Srebrenica, Mostar, Sarajevo. Il est de la règle de vouloir la mort de l'exception. Il sera donc de la règle de l'Europe de la culture d'organiser la mort de l'art de vivre qui fleurit encore à nos pieds. Quand il faudra fermer le livre, ce sera sans regretter rien. J'ai vu tant de gens si mal vivre et tant de gens mourir si bien. C'était Jean-Luc Godard, donc, dans le film Je vous salue, Sarajevo, je vous salue. Allez regarder ça. Et sur ce, à la prochaine. Apokiloumer sera exceptionnellement absent pour les prochaines semaines, mais on se retrouve très bientôt. Au revoir.

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C'est Rave de nuit. Rave de nuit, une heure de musique électro, comme à chaque vendredi. Je vous souhaite un excellent rave de nuit sur les ondes de CISM, La Marge.

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Ça continue jusqu'à 1h sur les ondes de CISM.

0: On se revoit la semaine prochaine pour une autre heure de musique électro. Je vous souhaite un excellent week-end sur les ondes de CISM 89.3 FM.
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2: Bon dimanche à tous. Vous écoutez le 120e parallèle sur les ondes de CISM 89.3 La Marge. Et je débute ça avec la chanson Flawed People par l'artiste Massimiliano Pagliara. Et un peu plus tard, il y aura du Adam Poor, du J. Criv. Ça sera quand même dansant et je souligne le retour de Cri avec son album Ami Volume 1. Puis je vais finir ça avec un petit plaisir coupable, la chanson Talk to You de Another. Bonne écoute et à bientôt.

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Bonjour à tous et bienvenue au Rebelle Sonique en ce vendredi 29 mai 2026. Annie Calamia, moi-même, qui est avec vous jusqu'à 18h avec le meilleur de la créativité musicale féminine. J'espère que vous avez passé une belle semaine. J'espère que vous avez aussi aimé notre émission spéciale la semaine dernière. J'en profite pour remercier à nouveau Yuki et Caroline qui ont accepté mon invitation pour venir me parler de musique en direct du disquaire Le Vacarme sur la place de Saint-Denis.

Tuber, un grand merci au Vacarme également de l'accueil pour finalement qu'on fasse une émission célébration du 15e anniversaire des Rebelles Soniques. Puis on a fait plein de découvertes ensemble, on a parlé de musique en onde avec vous, mais on a aussi parlé de musique sans arrêt avant, entre les micros, un peu après. Ça a été vraiment une super belle journée, puis ça m'a donné envie de faire ça plus souvent, juste avoir des mélomanes à mes côtés pour parler de musique, c'est le fun. Et voilà, encore merci. Vous irez écouter leur musique, hein, Yuki, qui a lancé son projet solo. Elle a le single Romance, qui est sur le palmarès actuellement. Et Caroline, qui fait partie de No Bro, qui est dans Commande de bord, qui sont sur le point de lancer un nouvel album, et avec Mario 2. Donc, voilà pour la petite plug de début d'émission. Sinon, ben nous, on revient à notre programmation bien bien originale aux Rebelles Soniques. On va rattraper un petit peu de sorties d'albums qu'on a manqué à cause de ces émissions spéciales-là. Puis on va aussi regarder vers l'avant, regarder vers l'automne déjà, découvrir ensemble plein de belles musiques. Et voilà, terminer le mois de mai en beauté comme ça. On va écouter du Marie-Pierre Arthur, un extrait de son ensemble Doux qui est paru aujourd'hui, du Super Plage avec Suncat, Donalda qui est un duo vraiment très très cool qui vient juste de sortir un solo. Un single, pardon. Pool Girl, un nouveau titre de Camille Yembe qui a sorti l'album Jeune et Laide. On va écouter une pièce du palmarès de Key Avil. Marie Neige qui a un nouveau single. Blackwater, Holy Light. Sarab, Coles, Rainao qui a sorti un nouvel album aujourd'hui. Un nouveau titre de Lido Pimienta. Un nouveau titre de Sid the Kid que mon ami Oliver m'a envoyé aujourd'hui. Donc voilà, on va avoir beaucoup de plaisir. Une grosse prog devant nous. Je vous rappelle que cette émission est enregistrée en direct des studios de CISM et disponible en direct et en différé sur le CISM893.ca. Et sur notre site, tout de suite après l'émission, vous pouvez trouver la liste des chansons jouées. Ben nous, on va commencer ça en folk. On va aller écouter Bedouin. Bedouin, le projet de cette artiste californienne qui sort Neon Summer Skin très prochainement. Elle a sorti la chanson d'ouverture de l'album qui s'appelle tout simplement On My Own. Et c'est un petit bijou, une chanson pop ensoleillée, 70s, qui est menée par son doigté de piano. Ça me fait un peu penser à YS Blood. Sur les arrangements, la voix de Bedouin est beaucoup plus grave que celle de Nathalie Mering, mais quand même, c'était vraiment venu chercher ma fibre estivale et mon désir d'ensoleillement. Alors, on va écouter ça, Bedouin, avec le titre On My Own. Vous écoutez Les Rebelles Soniques jusqu'à 18h sur CISM.

C'était doux, c'était l'ensemble doux de Marie-Pierre Arthur qui est paru aujourd'hui sur Simone Records, un nouvel album qui revisite des sélections de son répertoire qu'elle a interprété avec un ensemble vocal, Joe Grass à la guitare, François Lafontaine comme d'habitude au clavier, mais c'est vraiment de l'enrobage, c'est vraiment la voix qui est mise de l'avant et les instruments sont en retrait, on a épuré, dénudé les chansons. Puis, pour Si tu savais, je trouvais que c'était le plus bel arrangement vocal qu'il y avait sur l'album. Alors, c'est pour ça que je l'ai choisi. Mais vraiment, je pense que ça va pas mal tourner cet été. Et d'ailleurs, le band de l'ensemble doux de Marie-Pierre Arthur vont effectivement beaucoup tourner avec ça cet été. Le 17 juin, ils commencent leur tournée au Fouf à Montréal, dans le cadre des Francophonies de Montréal. Puis ensuite, ils partent faire le tour du Québec avec ça. Donc, toutes les dates sont sur le site Internet de Marie-Pierre Arthur, si jamais vous voulez les attraper. Juste avant, c'était Catherine Noël, une des membres des Hey Babies, qui, comme son acolyte, Julie Aubé, sort de la musique. De son côté, c'est deux singles cette année, dont le célèbre Sandwich Automate, qui a beaucoup tourné à CISM. Elle nous revient avec On sait qu'on s'aime. C'est ce qu'on écoutait avant Marie-Pierre Arthur. Et avant ça, c'était Lauren. Ça faisait un bout que j'avais pas entendu parler d'elle. Elle est installée à Montréal. C'est Lauren Spear. Elle avait sorti Leftovers en 2021 qui avait beaucoup, beaucoup tourné sur CISM, un album très triste d'ailleurs. Et là, elle nous revient avec un album qui a un excellent titre d'ailleurs qui s'appelle Don't Be Funny Without Me. Ne sois pas drôle sans moi. Et on écoutait le premier single Free Wheeling et elle sera en fait l'album va sortir le 28 août et elle sera en show à Montréal pour le lancer le 25 septembre au Rialto. On poursuit en hip-hop, on va aller écouter Deux Ailes. Ça fait quelques fois que je vous passe cette rappeuse-là qui a remporté l'édition la plus récente de la télésérie Nouvelle École sur Netflix, qui est une série qui met en valeur les jeunes talents du rap français. Elle est parisienne, elle fait ses études en musique classique, mais là, elle est plus dans le boom rap. Et elle s'appelle Laura Menghi. Et donc, elle rappe sous le pseudonyme Deux Ailes. Elle a sorti l'année passée un EP qui s'appelait Aria. Et donc, elle a fait quelques collaborations, dont un single aussi solo cette année qui s'appelle Comet. On va aller écouter ça. Mais juste avant, une nouvelle, en fait, c'est une sensation, c'est une des artistes les plus streamées en Afrique, sur le continent africain. Elle vient du Zimbabwe, elle s'appelle Young Gemini. Son vrai nom, c'est Tania Seremwe. Elle est vraiment en ascension dans le milieu du rap africain. Et elle vient de sortir une chanson en Shona, qui est une langue locale parlée au Zimbabwe. Et c'est un... Bon, j'ai regardé un peu qu'est-ce que ça voulait dire. Ça a l'air d'être un slang du Shona. Donc, je pourrais pas vous dire exactement ce que ça veut dire. Je peux essayer de vous le prononcer. C'est Zvekutonokon Zeresa. Ça, je pense que je suis assez confiante parce que je l'ai entendu beaucoup. La chanson, je l'ai beaucoup écoutée depuis qu'elle est sortie. C'est quand même, la prog est un petit peu en retrait. C'est presque du old school rap. Presque. On est quand même en prod de cette grosse scène sud-africaine de hip-hop. Mais ça reste une très belle découverte. J'ai hâte de vous faire écouter ça. Alors, on y va tout de suite. Young Gemini. Vous écoutez Les Rebelles. Sonic jusqu'à 18h sur CISM.

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On vient d'entendre un nouveau duo tout frais signé chez Bon Sound. C'est Donalda. Donalda, c'est Florence Lafontaine et Olivier Martin Fréchette. Il s'appelle Donalda en cause... un petit clin d'œil à Donalda dans Un homme et son péché, mais en fait, c'est vraiment pas ça. C'est en fait par rapport à les premières femmes qui fréquentaient l'université McGill dans les années après 1880. On les appelait les Donalda. Saviez-vous ça? Moi, j'ai appris ça. Puis aussi, c'est en référence à Donald A. quelque chose qui était la personne chez McGill qui avait autorisé l'admission des femmes à l'époque dans l'université. Donc c'est un petit clin d'œil à l'histoire en lien avec Donalda. C'est aussi une excellente tune électro que j'écoutais à peu près 10 fois aujourd'hui. J'ai adoré. Je pense que ça va beaucoup tourner cet été. Ça s'appelle C'est fou. Et juste avant, c'était Super Plage, la chanson Kawaii Core avec un duo avec Soon Cat. C'est le projet de Fanny Brouillard. Super Plage est en show la semaine prochaine, le 4 juin, au Parc Dante pour celles et ceux qui habitent proche de la petite Italie. Toujours le fun, ces shows de quartier-là. On va aller danser. On poursuit, on va aller écouter un classique, nouvelle intronisation, Panthéon des Rebelles. On a fait un show quasiment 100% Panthéon des Rebelles la semaine dernière. Mais là, on y retourne avec des originaux, des originales. Et cette semaine, je vous amène au Japon avec Taeko Onuki. Qui est une figure avant-gardiste de la city pop. C'est vraiment un regard qu'on pose sur elle alors qu'elle a 73 ans et qu'on regarde derrière vers sa carrière. Ce n'était pas nécessairement ce à quoi elle était destinée, mais Taeko Onuki a eu une carrière musicale vraiment enviable et extraordinaire. Elle est née à Tokyo en 1953. Elle a commencé sa carrière au début des années 70 avec un groupe qui s'appelait les Sugar Babes, aux côtés d'un autre musicien qui s'appelle Tatsuro Yamashita. À l'époque, le band n'a pas énormément de succès. C'est niche comme groupe. Ils sont, à cause du manque de succès du groupe, ils se sont séparés assez rapidement. Mais avec le recul aujourd'hui, quand on pose un regard sur Sugar Babe, on va dire que c'est un band super influent. On considère aujourd'hui que c'est un des fondements du son city pop qui a été qui a explosé au Japon à la fin des années 70 et dans les années 80 et qui a une recrudescence d'intérêt en ce moment, notamment sur TikTok. Après la séparation de Sugar Babe, Taeko Onuki, elle lance sa carrière solo en 1976 avec un album qui s'appelait Grey Skies. Encore là, elle adopte l'esthétique Sugar Babe qui est pas encore tout à fait dans l'air du temps. C'est des arrangements super sophistiqués, une forte influence américaine, une douceur, c'est une production léchée, mélodique, mais encore là, ça lève pas tant. Mais c'est l'année suivante que tout change. En 1977, elle sort un album qui s'appelle Sun Shower. C'est un disque qui est devenu culte aujourd'hui. Celui-là est l'album Mignonne qui l'a suivi en 1978. Mais vraiment, Sun Shower, c'est le plus important. Ce qui est fascinant avec Sun Shower, c'est qu'on le classe dans la city pop, justement, alors que l'album, encore une fois, comme Sugar Babe, arrive avant que les codes du genre soient définis. La city pop dans les années 80, c'est quelque chose de super glamour. C'est la vie urbaine, les voitures sport, les néons, une idée du luxe moderne là, comme on le voyait dans les années 80. Sun Shower, c'est plus étrange, plus libre, plus mélancolique. Il y a un propos politique aussi assez fort dans l'album qui était pas du tout caractéristique de la city pop. Mais disons que dans le style, dans l'esthétique musicale, on retrouve ce qui va devenir plus tard les codes de la city pop, donc des mélanges de pop, de jazz, de funk, de la soft rock, des expérimentations sonores. C'est comme une espèce de version parallèle de la pop américaine des années 70, mais filtrée à travers la scène de Tokyo de l'époque. Et pour réaliser Sun Shower, Taeko Onuki s'est entourée d'une super grosse équipe, dont le célèbre Ryushi Sakamoto, qui était tout jeune à l'époque, qui a réalisé les arrangements de l'album Sun Shower. Même c'est avant là, la création de Yellow Magic Orchestra. Le producteur Seiji Kuniyoshi,
il voulait un son influencé par un mélange de jazz fusion qui commençait à émerger à cette époque-là. Et il avait vu un groupe américain qui s'appelait Stuff en show à Tokyo et ils ont même fait venir le drummer du band pour participer à l'enregistrement de Taiko Onuki, tellement ils ont trippé sur le son du band Stuff et sur cette pop qui intégrait les éléments du jazz fusion. Et ce qui est intéressant aussi, c'est que Taiko Onuki, elle va dire plus tard qu'elle avait vraiment l'impression de pouvoir enfin faire exactement la musique qu'elle voulait. La compagnie de disques était pas très enthousiaste par rapport à ça. Son agence avait disparu. Elle venait de se claquer 3 albums qui marchaient pas. Il y avait comme pas de pression. Alors, elle s'est juste dit, je vais faire ce que je veux, puis au yob les ventes. Traduit littéralement du japonais au keb. C'est ce qui donne, en fait, à Sunshower cette impression-là de liberté. Donc, c'est un album plein de contrastes. Il y a des morceaux super lumineux. Il y a une tune qui s'appelle Summer Connection. C'est la tune d'intro qui est vraiment super joyeuse. C'est l'été. Mais ensuite, des tunes comme Kuzuri wo Takusan, qui est la chanson que j'ai choisi de vous jouer, qui est une chanson politique qui parle de la surprescription de médicaments, donc la surmédication du Japon. Dans Tokai, qui signifie ville en japonais, Takeo Onuki, elle chante à propos de Tokyo, mais avec une relation ambivalente à sa ville. Elle l'aime, mais elle critique son côté artificiel, la solitude des gens qui y habitent. Donc, il y a des morceaux accessibles, mais il y a aussi quelque chose de décalé. Il y a des chansons avec des harmonies complexes, des textures électroniques un peu inhabituelles. On passe d'un style à l'autre sans vraiment prévenir. Une des chansons qui m'a vraiment marquée sur l'album, elle s'appelle Sargasso-si. C'est comme la chanson est presque ambiante, là. C'est complètement décalé par rapport au reste de l'album. Il y a des synthétiseurs qui flottent, une atmosphère comme un peu sous-marine, là. J'ai vraiment aimé ça. Et Sunshower, malgré le fait qu'aujourd'hui on encense comment cet album-là est avant-gardiste et de très grande qualité artistique, ça a pas connu un succès commercial à sa sortie. Les ventes étaient décevantes, surtout comparées aux attentes après Sugar Babe, tu sais, Taiko Onuki. On voyait que ça serait elle le visage post Sugar Babe, puis on s'attendait à un certain succès. Mais avec les années, tranquillement, on a réévalué cet album-là. Donc, aujourd'hui, on le considère comme un des grands classiques de la musique japonaise moderne et même un des albums qui allait former le futur de la J-pop. Donc, on va plus loin que « Ah, ça a donné naissance à la CD-pop dans les années 80 ». On est comme « Non, non, ça a donné naissance à ce qui allait devenir la J-pop dans les années 90-2000 ». Et avec une popularité de plus en plus forte de la CD-pop sur Internet, notamment grâce aux communautés Vaporwave et Future Funk sur TikTok, par exemple, Sunshower a trouvé un nouveau public là, vraiment partout dans le monde. Et après, donc, cet album-là, Taiko Onuki a continué d'explorer plein de nouvelles directions musicales. Elle était juste dans la vingtaine encore. En 78, elle sort Mignonne. C'est là-dessus que 4AM, sa chanson la plus streamée, la plus populaire, la plus connue dans le monde. Au début des années 80, elle publie une trilogie qui s'appelle Europe. Donc, c'est romantique, aventure et cliché, où elle adopte un son un peu plus électronique. Elle est très francophile, comme c'est quand même beaucoup le cas à Tokyo, de ce que j'entends. Ensuite, sa carrière devient super vaste. Elle commence à écrire pour de la musique de film. Elle fait de la radio. Elle fait des collaborations. Elle fait des chansons pour le cinéma et pour les jeux vidéo, le cinéma d'animation. En 1998, elle a remporté le prix de la meilleure musique au Japan Academy Awards pour le film Tokyo Biyori. Elle a aussi elle chante la chanson Adaka no Kiriku, la chanson thème du doublage japonais du film Kiriku et la sorcière, je sais pas si vous vous souvenez de ça. Elle a chanté pour le film Animal Crossing et a recollaboré avec Ryushi Sakamoto sur l'album Uto en 2010 et sur d'autres de ses projets, alors que lui a connu un immense succès international. Aujourd'hui, Taiko Onuki, elle est dans la décennie 70 de sa vie. Elle est aujourd'hui reconnue comme une figure majeure de la musique japonaise. Elle a contribué à définir un son avant même que ce son-là ait un nom. Et avant que la CD-pop devienne un phénomène nostalgique, avant
cet intérêt-là, Sunshower, c'était à la base un album libre, un album sophistiqué, un album politique, mélancolique et très, très, très en avance sur son époque. C'est pourquoi je l'intronise aujourd'hui au Panthéon des Rebelles. Alors, on va aller écouter un extrait de cet album Sunshower de Taiko Onuki, paru en 1977. J'ai choisi pour vous cette chanson qui dénonce la surmédication et la surprescription d'ordonnance. Encore une fois, très, très en avance sur son époque. La chanson s'appelle Kuzuri Otaku-san. Alors, vous écoutez Les Rebelles Soniques, c'est le Panthéon des Rebelles sur CISM.

C'était le projet de Ali Nixon, une artiste qui a grandi dans une petite beach town en Californie. Elle a sorti le EP Trophy Wife en 2024 et là, elle s'apprête à revenir avec Melancholic Beach Town. Ça sort quelque part cet été. C'est son premier album complet et il a été écrit alors qu'elle était en voyage en France en collaboration avec le producteur Clément Poissard. Donc, le projet s'appelle Pool Girl et on écoutait le single Call It What You Want. Et mine de rien, on achève cette première heure des Rebelles Soniques. On va aller écouter un nouveau single de Yoa, cet artiste franco-suisse qui a sorti La Favorite en 2025. Et là, elle revient avec une chanson un peu, presque un peu autodérisoire. Elle parle un peu de sa relation avec le succès. La chanson s'appelle Yao. Donc, elle dit « Appelez-moi Angèle, appelez-moi Yao. » Comment les gens sont un peu mêlés de qui elle est, qu'est-ce qu'elle fait. Et même si son nom a trois lettres, bon, les gens sont bien mêlés. Mais c'est aussi vraiment sympathique, vraiment pop, super léger. Mais aussi, c'est un petit pincette envers les gens qui ont un petit peu de mal avec son nom et avec son succès. Alors voilà, on va terminer l'heure là-dessus, puis on se retrouve après pour la deuxième heure des Rebelles Soniques sur CISM.

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un nouvel album qui est grandiloquent, qui est très beau, de l'artiste belge congolaise Camille Yembe. Son premier s'appelle Jeune et laide, et c'est pas pour rien en fait. C'est un album où elle essaie de réparer sa jeunesse, une jeunesse dans laquelle elle a été un petit peu brisée, qu'elle a vécu des choses plus difficiles, notamment en lien avec son acceptation d'elle-même, et elle essaie de réparer ça avec cet album. Et on écoutait la chanson 16 ans dans les veines avec un featuring de nul autre que Loose N de Yakuza, une autre grande, la plus grande artiste belge congolaise qui est active actuellement, assurément. Donc c'est aussi ce regard-là, 16 ans dans les veines, entre La Relève, cette nouvelle et jeune artiste, et Loose N de Yakuza et son succès absolument incroyable à travers le monde. Et vous êtes de retour au Rebelle Sonique sur les ondes de CISM, le 89,3 FM. Moi-même, Annie Calamia, je suis toujours avec vous jusqu'à 18h avec le meilleur de la créativité musicale féminine. Ce qui nous attend en cette deuxième heure d'émission, il y aura la drummeuse de la semaine. On aura aussi Marie-Neige qui a sorti un nouveau single. On va écouter du nouveau Earth Eater. Sarab Coles, c'est un duo polonais qui grandit dans un village de mines de charbon. Bref, du gros shoegaze un peu dark. Rainao, Lidio Pimenta, plus en fin d'émission. Tikai Maidza, aussi la rappeuse sud-africaine qui est maintenant installée à LA, qui a sorti un nouveau single. Bref, vous ne serez pas en reste. Soyez là jusqu'à 18h. Cette émission est enregistrée en direct des studios de CISM, disponible en balado et en direct sur le CISM93.ca. C'est aussi là que vous pourrez retrouver toute la liste des chansons jouées. Vous pouvez également me contacter en tout temps au rebellesonic@hotmail.ca ou suivre Rebelle Sonic sur Spotify et sur les différentes plateformes de médias sociaux pour être avisé de toute activité. Sinon, nous, on va commencer l'heure comme j'aime souvent le faire, c'est-à-dire en musique électronique un peu down tempo. On va aller écouter Key Avil, artiste de Montréal, qui sort un projet assez intéressant, ça s'appelle Vapor. C'est un album déconstruit, donc dont certains morceaux vont sortir un à la fois durant toute l'année 2026. Et la chanson 1 est sur le palmarès franco de CISM. Alors, c'est ce qu'on va aller écouter. Mais juste avant, Kat Dumas, je vous ai passé tous les singles de ce premier album qui s'appelle Lullaby. C'est une DJ serbe-canadienne basée à Toronto. Lullaby, c'est surtout trip-up comme album. Je sais que comme DJ, elle a aussi travaillé dans d'autres sous-genres des musiques électroniques. Mais là, on est vraiment dans le trip-up revival, vraiment inspiré. Elle a même nommé le Portishead Massive Attack. Là, on peut pas se tromper là-dedans. Et elle a écrit une chanson en serbe dans cet album-là, ça s'appelle Evo ti serce na dilanu. Là, excusez mon serbe. Et ça veut dire je te donne mon cœur ou j'ai le cœur sur la main. C'est, on donne notre cœur à quelqu'un dans cette chanson qui est magnifique. Alors, on y va. On commence l'heure avec Kat Dumas et un extrait de son nouvel album, Lullaby. Vous écoutez les Rebelles Soniques jusqu'à 18h.

sur les ondes de CISM. On vient d'entendre la formation montréalaise Marie-Neige avec leur deuxième single intitulé « Emporte-moi », une chanson où l'artiste raconte un peu comment elle peut s'impatienter au début d'une relation qui niaise un peu, qui aboutit pas. C'est une chanson qu'elle a co-écrite avec Belle Grande Fille et ça annonce de belles choses pour ce band-là. Il y a aussi « Aurais-tu dû pleurer » qui était sur le palmarès puis qui était vraiment super bonne. J'ai hâte d'entendre l'album ou le EP qui suivra. Juste avant, c'était un album qui est paru plus tôt cette année, en février, si je ne m'abuse. C'est Blandine, un extrait de son premier EP qui s'appelle La Fête. C'est une pianiste claviériste qui fait dans la musique indie pop française. J'ai bien aimé ça. Et on écoutait le titre partout chez moi. On poursuit, on s'en va écouter la drummeuse de la semaine, puis on s'en va dans quelque chose d'un peu plus lourd, un band de presque doom. Ça s'appelle Blackwater Holy Light. Elles viennent de sortir un quatrième opus qui s'appelle Not Here, Not Gone, et je l'ai découverte parce qu'elles venaient de faire une session live à KEXP, la radio indépendante à Seattle. Les filles, en fait, elles viennent de Portland, en Oregon. Et donc, la drummeuse de ce band entièrement féminin s'appelle Elise Dorsey. Donc, c'est vraiment une artiste qui évolue dans un univers musical entre clair-obscur, c'est des riffs super lourds, des murs de git shoegaze, des textures un peu synthétiques, il y a quand même des keys aussi dans l'instrumentation. Donc le 30 janvier, ils ont sorti leur quatrième album. C'est un album de contraste, de puissance, de vulnérabilité. On parle de jeux entre proie et prédateur, un équilibre qui est mouvant puis qui définit leur approche musicale. Ça faisait 3 ans qu'ils travaillaient sur cet album-là. Donc, elles ont vraiment laissé au morceau le temps d'évoluer et c'est une lenteur qui est devenue un thème central de cet album-là qui permet vraiment à chaque pièce de se transformer et de se révéler. C'est des chansons un peu plus longues aussi. Elles sont allées enregistrer ça au Sonic Ranch au Texas et c'est vraiment avec un producteur qui est très axé sur la structure, la répétition. Donc, c'est un album qui, oui, où les filles ont pu explorer en profondeur, mais elles ont fait énormément de préparation. C'était intensif, c'était rigoureux, beaucoup de répétitions pour arriver au résultat final. Donc, vraiment, un projet de longue haleine. Et donc, c'est un espace de transformation, de partage émotionnel c'est ça, une résonance et une catharsis aussi qui a été décrite par notamment Elise Dorsey en entrevue lorsqu'elle parlait de son band Blackwater Holy Light. Alors, on va écouter le titre Morning comme deuil, là, M-O-U-R, Morning After, c'est l'avant-dernière tune de Not Here, Not Gone, et ce sera suivi de Earth Eater, artiste de New York. En fait, elle est maintenant relocalisée. Elle a racheté la ferme dans laquelle elle a grandi. Et le jour 1 qu'elle a habité dans cette ferme-là, elle a conçu un bébé. Alors, elle parle un peu de ça dans ce nouvel album-là qui sortira le 14 juillet. D'ailleurs, elle collabore là-dessus avec une autre nouvelle maman qui est Ok Lou, artiste française, hein, qui a sorti un album l'année passée. Donc, le nouvel album de Earth Eater va s'appeler Heavenly Body, If I'm the Bottle, You're the Message. Donc, gros et long titre, qui est un mélange de folk, électronique, exploratoire. Et on va écouter le premier single qui est magnifique, ça s'appelle Paradise Reigns. Mais pour tout de suite, on y va avec la drummeuse de la semaine, Elise Dorsey de Portland, Oregon, et son band Blackwater Holy Light. Voici Morning After au Rebelle Sonique.

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Sur les ondes de CISM, on écoutait un nouveau band, c'est un duo qui s'appelle Coals, Coals comme dans le charbon, coal. En fait, c'est un duo de Pologne, c'est Lukasi et Kacha. Ils viennent de Seliza, ils ont grandi là, c'est une ville de Pologne qui, dont l'économie repose sur les mines de charbon. Alors, on est dans quelque chose de shoegaze, de dream pop à la sauce polonaise. Et sur ce premier, ce troisième single de leur album Magia, on retrouve Molina, qui est une artiste danoise que j'aime beaucoup. Et le titre, donc, c'était Traces. Juste avant, c'était Zarab. C'est un band français, franco-syrien, basé à Paris. Zarab, ça veut dire mirage en arabe syrien. Ils ont sorti un premier album cette année qui s'appelle Mit Warde. C'est une appellation, en fait, ça veut dire sans fleurs, mais dans le contexte en arabe syrien, ça veut dire enchanté. Donc, on dirait bonjour, je m'appelle X, et on dirait Mit Warde, ou en tout cas, excusez mon arabe, là, je sais que je le prononce peut-être pas exactement comme il faut, mais ça veut dire sans fleurs ou enchanté. Donc voilà, enchanté avec ce band formé par, entre autres, la voix de Climen Zarkan, que vous avez entendu chanter sur le titre Makul, qui signifie « est possible » ou « est-ce possible » en arabe. Et avant ça, c'était un nouveau single de Earth Eater, formation new-yorkaise. Et on écoutait le titre « Paradise Reigns », un extrait de « Heavenly Body, If I'm the Bottle, You're the Message », son prochain disque qui sort le 14 juillet. Et voilà! On arrive dans les dernières 20 minutes de cette émission. On va commencer ça en Latin pop, puis on va terminer en R&B, en hip-hop. On va aller écouter Right Now, que j'aime tellement, qui a été un featuring sur le dernier album de Bad Bunny, qui est sorti Capicou en 2024, dont je vous ai parlé des dizaines et des dizaines de fois. Et elle sort aujourd'hui un album qui s'appelle Marcria, qui est comme une façon un peu slang de dire Maria en espagnol. La chanson que j'ai choisi de vous passer s'appelle Chamberí, qui est un quartier à Madrid auquel elle fait référence dans sa chanson. Mais l'album du début à la fin, c'est super. Surtout que là, le soleil sort, fait que c'est le temps. Il va faire chaud, ça va être humide, et il va faire soleil. Donc, c'est le temps d'écouter Right Now, ou le nouveau single de Lido Pimienta, qui sort un EP, ça va s'appeler Caribeña, donc une façon de dire caribéenne. Ça sort le 17 juillet. Elle va faire quelques shows au Canada et aux États-Unis. Je pense que le plus proche de chez nous, c'est au Royal Botanical Gardens de Burlington, en Ontario. Le EP sort le 17 juillet et là-dessus, il y a un featuring avec Nelly Furtado. Alors, j'ai hâte d'entendre ça. Mais en attendant, nous, on va écouter le premier single, c'est Toxica de Lido Pimienta. Mais pour tout de suite, Right Now et Chamberí, vous êtes à l'écoute des Rebelles Soniques sur CISM, comme toujours, comme tous les vendredis, jusqu'à 18h sur La Marge.

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1: C'était une nouveauté de l'artiste Tikae Medza, elle qui a sorti Sweet Justice en 2023. Ça fait déjà depuis 2023, ça a passé vite. Elle était autrefois basée en Australie. Maintenant, elle est traversée de l'autre côté, est rendue à LA. Et elle a sorti deux singles cette année. On prévoit un album, donc à suivre. Gros club banger qu'on a entendu, ça s'appelle Pressed. Et juste avant, c'était Sid qu'on aime tant. Ça fait 4 ans qu'elle avait pas sorti d'album. Elle aussi, ça fait un petit bout. C'est un album qui va s'appeler Beard. Ça sort le 17 juillet avec, entre autres, comme collaborateur Raphaël Sadiq. Alors, on sait que ça va être bon. Et on écoutait Colin avec le duo de Floride, Blue June. Moi, j'attends encore le nouvel album de The Internet en début d'année 2026 ou fin d'année 2025. Elle a dit qu'il est en studio à LA, en train d'enregistrer du nouveau matériel avec The Internet. Donc, j'attends encore ça. Entre-temps, je vais être très, très heureuse d'écouter Sid au milieu de l'été alors qu'il y a les grosses chaleurs. Mais ouais, je suis impatiente. J'ai hâte. Et c'est là-dessus que va se terminer cette édition des Rebelles Soniques. Merci d'avoir été à l'écoute. J'espère que l'émission vous a plu. Je vous rappelle que la liste des chansons jouées est disponible sur le CISM893.ca. Mon nom est Annie Calamia. Je vous donne rendez-vous vendredi prochain, même heure, même poste, pour une autre édition de votre Grande Traversée du vendredi. Restez là, parce que c'est le palmarès qui s'en vient, c'est que toute votre belle et bonne soirée de musique sur nos ondes, comme tous les soirs. Alors, si vous êtes un petit peu déprimé pendant la game de hockey, si ça se passe pas bien, fermez le son de la game, mettez le son de CISM, ça va vous mettre de bonne humeur. Alors, nous, on va se laisser sur la formation de Montréal Power Pop, Basil No, un extrait de leur EP Year of Her Horse. Voici Kississippi. Là-dessus, je vais vous souhaiter une bonne soirée, un bon week-end. Bye-bye.

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0: que ce soit dans la loge de la presse, un jeune joueur des Chiefs blessé, Dave Carlson. Dave, tu dois trouver ça bien dur de voir ton équipe perdre comme ça.
1: C'est un fait, Jim. Mm-hmm.
0: Tu t'es blessé le genou durant la partie à Peterborough.
1: Non.
0: Ah non? C'est une entorse?
1: Ah non, Jim, j'ai le rhume. Je suis tout... Tu sais, j'ai le nez qui coule, la gorge tout trop. Tu sais, veux dire, j'ai voulu aller faire partir mon char, moi, pendant l'orage l'autre soir. Ça fait que j'avais pas mis mon jacket. Puis moi, là, je pense que ça m'a tombé des reins ici.
0: Ah, il se passe des choses à la droite des vues de l'équipe.
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0: est un mot arabe qui n'a pas son équivalent dans la langue du colon. Un mélange de résilience, résistance inébranlable. Une résilience qui ne cède rien, qui ne capitule pas, qui prend son souffle pour se relever et toujours lutter. Soumoud, c'est la majestuosité des oliviers cinq fois millénaires qui narguent le jabarout du colon. C'est la pastèque de Beit Hanoun qui devient drapeau. C'est le rouge vert blanc noir qui fait trembler le mur de l'apartheid et l'état voyou. C'est Handala qui se momifie dans ses 10 ans tout le temps qu'il faudra pour que les enfants et petits-enfants de Nakba tournent la clé dans la serrure. Soumoud s'est appelé Palestine et nommé chacune de tes villes et villages. Safad, Akka, Bissen, Bir Saba, Gaza, Haïfa, Al-Khalil, Yafa, Al-Ramla, Al-Quds, Janin, Al-Nasira, Tabriy et Toul, Karam. 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C'est convertir chaque maison démolie en munitions à triboulette. Soumoud, c'est la koufiyé qui devient symbole de dignité, qui voyage d'un tout petit territoire vers le monde entier. C'est l'histoire d'un grand peuple dans un petit pays, dans la lutte pour la vie, annihile les frontières et insuffle au monde le sens de la dignité. 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

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Va toujours, toujours, c'est mon conseil.

0: Nul ne peut rester insensible en ce grand jour où l'on fête celle qui s'est sacrifiée pour le bonheur de ses enfants. Le premier mot qui sort de la bouche et qui signifie amour, c'est maman.
1: Maman, tu m'as couvé durant 9 mois. Maman, tu as beaucoup souffert pour moi. Maman, tu es toujours là pour me conseiller dans mes problèmes journaliers. Maman, tu es le premier mot que j'ai prononcé, maman, parce que ce mot signifie aimer. Maman, de loin et de près, tu mérites d'être louée. Maman, chaque jour devrait être ta célébration, puisque tu occupes un rôle majeur dans notre création. Maman, comment puis-je te remercier pour tout ce que tu m'as donné? Maman, c'est une dette éternelle que j'apporterai jusqu'au ciel. Maman, en ce jour de ta fête, je ne fais que courber la tête humblement, pieusement pour te dire bonne fête.

0: Sur la terre, il y a des personnes vraiment exceptionnelles, que des mots ne suffisent pas pour traduire leur image. Je dédie ce poème à la femme haïtienne.
1: Oh, femme haïtienne, tu es sans pareil. De ce parterre, tu représentes la rose la plus vermeille. Il y en a de toutes les couleurs pour satisfaire les goûts les plus amers. Noire, brune, grimelle, mulâtresse, un kaléidoscope. Pour en choisir, on a besoin d'un microscope. Tu as un admirable sourire qui nous fait tous courir. De par ta démarche légère et cadencée, comme un ouragan, nous te suivons dans ta lancée. Sous les mystères de tes caresses, tu nous rends fous d'ivresse. Tu es l'amour personnifié, nul ne peut le nier. Au boulot, tu es la plus travailleuse. Jour et nuit, tu es toujours en veilleuse. Que ce soit pour guérir une plaie ou pour faire la paix, tu es rempli de patience. En dépit de toutes tes souffrances, tu crois dans la délivrance. Tu penses que viendra le jour heureux qui rendra le monde bienheureux. Ta beauté, ta vertu, tout s'harmonise pour te faire trôner, te camper et te rendre la plus aimée. Je t'adore.

0: Enfin, pour t'exprimer comment je t'aime plus que je m'aime, en ce jour de ton anniversaire, je te dédie ces quelques vers. J'espère qu'ils trouveront une place dans ton cœur. Ils sont épriés de toute ma douceur. Bonne fête.
1: Bonne fête, mon amour. Dans mon cœur, tu règnes pour toujours. T'oublier, ce ne serait jamais, puisque tu habites en moi désormais. N'est-ce pas le jour de ton anniversaire? Nos deux cœurs chantent le même air. Nos deux voix se confondent dans l'allégresse qui nous rend fous d'ivresse. Étincelante, tu es aujourd'hui comme le soleil qui luit. Féerique dans ta parure, enjolivée par ta coiffure, enivrante avec ton parfum doux que je ne cesserai d'humer jusqu'au bout. Ta beauté est fascinante, tu deviens plus rayonnante, et ton chevalier, servant avec toi en tête, te dit avec des fleurs rouges, bonne fête.

0: La date de naissance de la personne qu'on aime est restée gravée en soi. C'est une date inoubliable, mémorable. On en fait toujours l'éloge. Ce jour-là, c'est comme notre première rencontre. Ces souvenirs se défilent en kyriel dans ma mémoire. Encore, je te dédicace ces quelques vers pour te dire bonne fête.
1: Bonne fête, Dodo. Un an de plus, tu ressembles à un précieux bijou. Oh là là, comme tu es merveilleuse. De si loin, je te ressens joyeuse. Ne pas être à tes côtés ce matin, c'est manquer à ce grand festin. N'est-ce pas le jour de ton anniversaire? Tout ce qui t'entoure chante l'air. Et le vent m'emporte dans tes bras pour devenir ton appât. Fidèlement, je me rappelle ce grand jour. En cette date au monde, tu as dit bonjour. Et cette semaine où tous les amoureux sont en joie, je m'associe à eux par ma voix, te disant que ton image continue à me hanter. Tu m'as envoûté. Éperdument, je me prosterne à tes pieds pour t'offrir ce son fraîchement émis de mon clavier. Bonne fête!

0: Un amour, la séparation est toujours dure, même pour quelques jours. Un baiser d'adieu fait couler des larmes. Un regard, un sourire, une accolade sont parfois insuffisants pour calmer le vide. Mais en pensant qu'en peu de temps, elle sera de retour, rend ce départ triste et le retour joyeux.
1: Cœur, avant ton départ, je suis passé te voir pour imprégner ton visage radieux qui me rend si joyeux. Passer quelques jours sans écouter ta voix, c'est comme un enfer pour moi. Heureusement, tu deviens l'hallucination qui alimente ma passion. Plus tu es loin de moi, plus je me rapproche de toi. Je sais que le temps, avec sa vitesse, t'apportera point d'ombre pour calmer ma détresse. J'ai envie de te sentir et t'offrir mon soupir. Tu es ma lumière. Sans toi, je suis sans lueur. Tu ne cesseras jamais de me hanter et je passerai ma vie à t'aimer.

0: Vous écoutez votre petite balade du samedi matin, en ce jour spécial que nous dédions à toutes les mamans haïtiennes, dominicaines et autres, toutes les femmes antillaises et françaises, à l'occasion de la fête des mères, le dernier dimanche du mois de mai, comme on le fait chaque année. On pense à ces mamans, ces femmes qui ont connu la douleur de l'enfantement. Il y en a qui n'en ont pas connu, mais qui en ont adopté, qui ont adopté des enfants. Nous pensons beaucoup à elles. C'est à elles qu'on dédie cette émission spéciale. Salutations à Madame Betty de la Floride. Merci beaucoup, Betty, d'avoir composé le numéro magique. Ça nous fait chaud au cœur. Nous poursuivons avec le dernier texte de ce samedi. Je te donne. Je te donne tous mes câlins, tous mes matins câlins, tous les rêves de mes belles nuits. Je te donne ma force, mon feu vital, ma passion, ma tendresse, mes envies. Je récolte tes offres tendres, poétesse, toi qui m'as révélé à la délicatesse. Et puis, je t'offre aussi mon esprit, tu as su faire fuir au loin mon ennui. Je te donne mes caresses en ondes, fluides qui berceront ton corps. À nos nuits magiques profondes, je te donne tout mon amour encore. Je te donne, ma reine, des beaux écrits, mes mots, mes projets fous, ma vie. Tu es la gardienne, douce amie de mes émois. Je donne mes vibrations, elles sautent pour toi. Je te donne le meilleur de moi-même, ma passion, mes étreintes, mais je t'aime. Je te donne mes baisers, mes câlins, tout ce que je peux donner est tien. Je prends tout, ma muse, que c'est charmant. Ta présence poétique, ton entrain, tes chants, et je donne le verbe qu'écrivent les amants, aimer. Il est si juste. Je sais que tu l'attends. Mon héroïne, elle a traversé des mers de doute, effacé de son corps chaque goutte, sans jamais s'éloigner de son chemin. Malgré tous les démons des fois matins, elle a combattu la peur et l'ennui, travaillé si dur de nombreuses nuits, souvent pour si peu qu'elle se privait, mais elle n'a jamais abandonné. Ma mère est de ces héroïnes au cœur d'or. Elle a tout parcouru sans perdre le nord. Ma mère est de ces victimes de la vie. Elle a souffert si fort sans perdre la vie. Elle a vaincu des années de douleur, le passé en fardeau et tant de pleurs. Face à la haine, elle a toujours souri. Malgré sa peine, elle a construit sa vie. Elle a vécu tant de jours sans couleur, a espéré des moments de bonheur, des rêves dans la tête et des secrets. Même les yeux mouillés, elle avançait. Ma mère est de ces héroïnes au cœur d'or. Elle a tout parcouru sans perdre le nord. Ma mère est de ces victimes de la vie. Elle a souffert si fort sans perdre l'envie. Tu as dédié ta vie à tes enfants parce que l'amour est ton emblème. Tu nous as tant choyés à tes dépens pour tout ça. Et plus que tout, je t'aime. De Cilia. Texte dédié à...
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0: La balade à bord du train de la tendresse matinale et de Voix Tropicale à l'antenne de CISM 89,3 FM La Marche. Bonne fête des mères.

Lorsque dans nos cœurs se lève une tempête, ce n'est pas nécessairement parce qu'il n'y a plus d'amour, c'est simplement que la tendresse n'était pas au rendez-vous au moment où il le fallait. Car il ne faut jamais désespérer. Car qui sait, si demain ne vous réserve pas des joies qui sont aujourd'hui inconnues. Je reprends le petit morceau de sagesse de ce samedi. Lorsque dans nos cœurs se lève une tempête, ce n'est pas nécessairement parce qu'il n'y a plus d'amour. C'est simplement que la tendresse n'était pas au rendez-vous au moment où il le fallait. Car il ne faut jamais désespérer.

0: qui sait si demain ne nous réserve pas des joies qui nous sont aujourd'hui inconnues. Petit morceau de sagesse qui porte la griffe de Francine Saint-Amand. Quant à la parole qui fait jaillir la lumière et qui donne la clarté spirituelle, l'intelligence, la sagesse et la paix intérieure, elle est tirée aujourd'hui de Proverbe 1, verset 22, qui dit « Jusqu'à quand, stupide, aimerez-vous la stupidité ?» Cela souligne l'importance de la sagesse et de la connaissance et invite à écouter les conseils de la sagesse pour éviter la folie et la stupidité. Jusqu'à quand, stupide, aimerez-vous la stupidité? Cela souligne l'importance de la sagesse et de la connaissance et invite à écouter les conseils de la sagesse pour éviter la folie et la stupidité. Parole tirée de Proverbe 1, verset 22. Fidèles amis, auditeurs, auditeurs et internautes, une courte pause, nous vous revenons avec le mot de la fin de cette balade à bord du train de la tendresse matinale. À l'antenne de CISM 89,3 FM, La Marche.
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Vous écoutez votre petite balade du samedi matin à bord du train de la tendresse matinale à l'antenne de CISM 89,3 FM Lamage. Ben, comme vous le savez, toute bonne chose a une fin. C'est ainsi que se termine la balade de ce samedi. Merci beaucoup de nous avoir suivis, de nous avoir accompagnés. J'espère que la balade vous a plu, au moins. Et encore une dernière fois, bonne, pas dernière fois, oui, au niveau de la balade à bord du train de la tendresse matinale, oui, c'est une dernière fois, c'est la fin de cette balade, mais ça se poursuit avec, de l'autre côté avec Voix Tropicale. Merci beaucoup de nous avoir accompagnés. Une courte pause, non, musicale, nous vous revenons avec Voix Tropicale.

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Fidèles amis, auditrices, auditeurs, internautes et mélomanes, bonjour, bonsoir et bienvenue à bord du train, à la balade, à bord du train de Voix Tropicale à l'antenne de CISM 89,3 FM La Marge. Merci beaucoup de nous recevoir où que vous soyez, chez vous, à votre lieu de travail et dans votre voiture. Le numéro magique à composer pour nous joindre en studio, c'est le 514-343-2476. Le site web de la radio pour nous écouter live et un podcast, cism893.ca. Pour nous écrire, tapez Voix Tropicale à commercial@hotmail.com. Bon samedi à vous toutes et à vous tous et bonne fête des mères à toutes les mamans haïtiennes, dominicaines et antillaises, à toutes les femmes antillaises qui ont connu la douleur de l'enfantement ou qui en ont adopté. Si c'est votre fête ce dernier dimanche du mois de mai,

Avec toi, mon amour, je me battrai contre vents et marées et pour toujours avec Feeling Love. Salutations à notre ami Edith Mistal qui vient tout juste de composer le numéro magique. Merci beaucoup, Madame Mistal, d'avoir pensé à nous. Et maintenant, elle a dansé comme une folle, c'est elle qui a demandé. Et tu as du sorcier de Kofi Olomide il y a 2-3 semaines de cela. Elle en a profité pour danser. Voilà, nous poursuivons maintenant avec Komo Unagwena encore une fois cette semaine, une demande spéciale. Kwayakan.

0: Como una grenade que Guayacan à la balade à bord du train de Voie Tropicale, segment Afozouk et Latino de Voie Tropicale à la balade à bord du train de Voie Tropicale. Sans plus tarder, nous nous dirigeons au téléphone pour recevoir notre ami Jérôme qui est heureux comme un petit poisson dans l'aquarium. Avec la performance hein, de ce héros hein, qui écrase tout ce qu'ils trouvent sur leur chemin.
1: C'est un rouleau compresseur. J'aimerais saluer mon ami Carl Lapointe qui embarque ce matin pour la première fois dans le train de la passion tropicale. Et cette semaine, il y a eu la victoire de la victoire de Montréal qui a terrassé 4-0 Ottawa et qui a remporté pour la première fois la Coupe Walter de son histoire. Et Marie-Philippe Poulin qui, même blessé, a savouré la victoire. Et ce soir, d'abord on remercie le Seigneur pour la météo parfaite. Il y a la F1, mais éclipsée par le Canadien de Montréal qui est en Caroline et qui va probablement balayer les 15 ans. 5 ou au mieux en 4 parties, parce que la dernière partie, ils l'ont eu dans les dents, les 15, là, ils ont été terrassés 6-2. Donc, je vous souhaite une magnifique fin de semaine à tout le monde. Profitez de la vie et j'en reviens pas à la quantité de gens qui klaxonnent en voyant mon drapeau du Canadien de Montréal. Donc...
0: D'accord, je nous souhaite encore le bonheur parfait ce soir.
1: À samedi.
0: À samedi, ok, bye. C'est un autre ami, Jérôme. Nous pouvons maintenant avec... on écoute ça ensemble. À toutes les mamans haïtiennes, dominicaines, antillaises, partout, et les françaises aussi. C'est à vous.

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0: 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Nous vous disons bienvenue au courrier santé. Aujourd'hui dans Courrier Santé, Voix Tropicale vous propose pourquoi consommer des fruits de mer risque d'être de plus en plus dangereux pour la santé. Mauvaise nouvelle pour les amateurs de fruits de mer. En consommer risque d'être de plus en plus dangereux pour la santé, notamment à cause du réchauffement climatique qui favoriserait le développement de certaines bactéries. C'est ce qu'indique l'EFSA, l'Autorité européenne de sécurité des aliments, dans un communiqué publié le 23 juin. Une bactérie en particulier inquiète la Vibrio qui, selon de récentes études, aurait été retrouvée dans de nombreux lots de fruits de mer produits et importés en Europe. Plus précisément, ce sont trois espèces dangereuses de Vibrio qui ont été détectées. Vibrio Paracemolyticus, Vibrio multificus et Vibrio cholerae. La première recensée dans 20% des cas peut entraîner une gastro-entérite. Les deux autres répétées respectivement dans environ 6 à 4% des cas peuvent provoquer des infections graves, une septicémie, voire la mort chez les personnes vulnérables comme des enfants, les personnes âgées ou fragiles. Selon l'EFSA, la prolifération de ces bactéries aquatiques est notamment favorisée par l'augmentation de la température de l'eau. Les vibrions se développent de manière optimale dans des conditions chaudes. Des températures plus élevées favorisent leur présence et leur croissance, peut-on dire, dans son communiqué. L'organisme évoque également un autre facteur, la salinité, car les vibrions ont besoin d'une certaine concentration en sel pour se développer de manière optimale. On les retrouve ainsi dans les eaux à faible salinité ou saumâtre où les rivières rejoignent la mer. Selon l'EFSA, les régions particulièrement exposées sont celles de la mer Baltique, des eaux de transition entre la mer Baltique et la mer du Nord et de la mer Noire. Si les infections au vibrion sont en hausse ces 20 dernières années, la situation devrait encore s'aggraver d'après les experts. Ces derniers voient que l'occurrence et les niveaux de vibrio dans les fruits de mer augmenteront au niveau mondial et en Europe en raison des effets du changement climatique tels que le réchauffement des côtes et les événements météorologiquement extrêmement comme les vagues de chaleur, écrit l'EFSA. Une partie de la solution se trouve entre les mains des producteurs invités à veiller au maintien de la chaîne du foie pendant la transformation, le transport et le stockage des fruits de mer. L'organisme recommande aux consommateurs de s'assurer d'une manipulation et une cuisson correcte des produits de la mer et d'éviter de consommer des produits crus ou insuffisamment cuits, notamment les personnes vulnérables. Voilà qui complète le courrier santé de ce samedi aujourd'hui. Votre hôpital vous a proposé pourquoi consommer les fruits de mer risque d'être de plus en plus dangereux pour la santé. Merci beaucoup de nous avoir suivis. C'était Le Chopin pour le courrier santé de Voix Tropicale à l'antenne de CISM 89.3 FM.
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Nous vous disons bienvenue à l'énergie ou la pensée positive. Comme je le dis souvent, l'énergie ou la pensée positive est l'art de vivre mieux. Aujourd'hui, Franck Pasquin nous propose le bonheur est un choix. Comment choisir d'être heureux chaque jour? Avez-vous déjà entendu l'expression « le bonheur est un choix » ? Elle peut sembler simpliste, voire naïve, mais saviez-vous qu'il y a une part de vérité dans cette affirmation? Oui, le bonheur est bel et bien un choix que nous pouvons faire chaque jour. Première étape, le bonheur, un état d'esprit. Le bonheur n'est pas une destination finale, un endroit où l'on arrive après avoir coché toutes les cases de notre liste de vie parfaite. Non, le bonheur est un état d'esprit, une façon de voir et de vivre la vie. Des recherches en psychologie positive ont montré que notre perception de notre vie est tout aussi importante que ce qui nous arrive réellement. En d'autres termes, deux personnes peuvent vivre exactement la même situation, mais l'une peut se sentir malheureuse, tandis que l'autre se sent heureuse. Tout dépend de la façon dont elle interprète et réalise et réagisse à la situation. Pourquoi ? Choisir d'être heureux. Mais pourquoi devrions-nous choisir d'être heureux? Quels sont les avantages de cet état d'esprit positif? Eh bien, les bénéfices sont nombreux. Les personnes heureuses ont tendance à être plus en bonne santé, à vivre plus longtemps, à avoir des relations plus solides et à être plus productives au travail. Elles sont également plus résilientes face à l'adversité et ont une meilleure estime d'elles-mêmes. Les obstacles au bonheur. Cependant, choisir d'être heureux n'est pas toujours facile. Il y a de nombreux obstacles qui peuvent entraver notre quête du bonheur. Par exemple, les pensées négatives, le stress, la comparaison sociale et la peur de l'échec peuvent tous contribuer à nous faire sentir malheureux. Nous avons aussi tendance à croire que nous serons heureux quand nous aurons un meilleur emploi, quand nous serons en couple, quand nous aurons perdu du poids, etc. Ce qui nous empêche de profiter du moment présent. Comment choisir d'être heureux chaque jour?
Alors, comment choisir d'être heureux chaque jour? Voici quelques stratégies. 1. Pratiquez la gratitude. Prenez un moment chaque jour pour réfléchir aux choses pour lesquelles vous êtes reconnaissant. Cela peut vous aider à vous concentrer sur le positif plutôt que sur le négatif. Vivez dans le présent. 2. Vivez dans le présent. Essayez de ne pas vous inquiéter du futur ou de ruminer le passé. Profitez du moment présent. 3. Soyez bienveillant envers vous-même. Traitez-vous avec autant de gentillesse et de compassion que vous le feriez pour un ami cher. Ne soyez pas trop dur envers vous-même lorsque vous faites des erreurs ou lorsque les choses ne se passent pas comme prévu. 4. Entourez-vous de personnes positives. Les émotions sont contagieuses. Entourez-vous de personnes qui vous élèvent et vous inspirent. 5. Prenez soin de votre santé physique. Le corps et l'esprit sont liés. Une bonne alimentation, l'exercice physique et un sommeil de qualité peuvent tous contribuer à votre bonheur. Maintenant, exemple de personnes qui ont choisi d'être heureuses. Il existe de nombreux exemples inspirants de personnes qui ont choisi d'être heureuses malgré les difficultés. Pensez à Malala Yousafzai, la militante pour l'éducation des filles et la lauréate du prix Nobel de la paix. Malgré avoir été attaquée par des talibans, elle a choisi de ne pas se laisser abattre par la haine et le ressentiment, mais plutôt de continuer à se battre pour ses convictions avec joie et optimisme. Ou encore Amathieu Ricard, le moine bouddhiste, auteur et conférencier français, souvent surnommé l'homme le plus heureux du monde. Il a choisi une vie de simplicité et de méditation, loin des tracas et des distractions du monde moderne. Et il irradie une joie et une sérénité palpables. En conclusion, choisir d'être heureux ne signifie pas ignorer les difficultés ou faire semblant que tout va bien quand ce n'est pas le cas. C'est plutôt une question d'attitude, de perspective. C'est reconnaître que même si nous ne pouvons pas contrôler tout ce qui nous arrive, nous avons toujours le choix de la façon dont nous réagissons. Et choisir une attitude positive, choisir de chercher le bon dans chaque situation peut nous aider à vivre une vie plus heureuse et plus épanouissante. Alors qu'attendez-vous? Choisissez d'être heureux aujourd'hui. Que signifie exactement choisir le bonheur? Choisir le bonheur signifie décider consciemment de se concentrer sur les espaces positifs de la vie, de chercher le bien dans chaque situation et de ne pas laisser les circonstances négatives ou les difficultés nous abattre,
C'est une question de perspective et d'attitude. Est-ce possible de choisir d'être heureux tout le temps? Il est important de noter que choisir le bonheur ne signifie pas ignorer la difficulté ou faire semblant que tout va bien quand ce n'est pas le cas. Ce n'est pas le cas. Tout le monde a des jours difficiles. Mais même dans des moments difficiles, nous pouvons toujours choisir de ne pas laisser ces situations nous abattre complètement et de chercher des aspects positifs ou des leçons à tirer. Question: comment puis-je commencer à choisir le bonheur? Commencez par de petites étapes. Commencez par de petites étapes. Chaque matin, quand vous vous réveillez, faites le choix conscient d'être positif pendant la journée. Cherchez les bonnes choses dans votre vie pour lesquelles vous êtes reconnaissant. Faites des choses qui vous rendent heureux. Prenez soin de votre santé physique, car elle peut avoir un impact sur votre état d'esprit. Que faire si je trouve difficile de choisir le bonheur? Il est tout à fait normal de trouver cela difficile, surtout si vous traversez une période difficile. Il pourrait être utile de parler à un professionnel de la santé mentale comme un psychologue ou un conseiller. Ils peuvent vous donner des outils et des stratégies pour vous aider à gérer vos sentiments et à adopter une perspective plus positive. Dernière question: est-il prouvé que choisir le bonheur a des effets bénéfiques? Oui. De nombreuses études ont montré que l'adoption d'une attitude positive peut avoir de nombreux avantages pour la santé mentale et physique. Cela peut réduire le stress, améliorer l'immunité, augmenter la longévité et améliorer la qualité de vie en général. Voilà qui complète l'énergie ou la pensée positive de Voix Tropicale hein, ce samedi. Laquelle énergie ou pensée positive nous est proposée par Franck Pasquet? Le bonheur est un choix. Comment choisir d'être heureux chaque jour? Merci beaucoup de nous avoir suivis. C'était Le Chopin avec la collaboration de Franck Pasquet pour l'énergie ou la pensée positive de Voix Tropicale. À la balade du samedi à bord du train de Voix Tropicale à l'antenne de CISM 89,3 FM La Marche. J'espère que vous avez apprécié l'énergie ou la pensée positive de ce samedi. Et merci beaucoup de nous avoir accompagnés à cette petite balade. Plus précisément à l'énergie positive. À la balade à bord du train de Voix Tropicale. C'était Le Chopin.

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Charma avec Pedro sur le podium du rythme de la nouvelle génération de voix tropicales, votre thérapie, votre antistress, votre énergie positive, votre soleil, la seule émission musicale du samedi matin qui fait vibrer la grande métropole et les internautes qui nous écoutent à travers toute la province de Québec, partout au Canada et dans le monde entier, au rythme de la meilleure musique afro-antillaise, particulièrement du bon compas, et qui vous donne la bonne information. La pièce musicale qui vient de vous être présentée est introduite par Géré, de Jalousie de Géré, sur le podium du rythme de la nouvelle génération. Et maintenant, nous allons vous faire entendre une autre pièce musicale. Il s'agit de Jeune fille avec vacarme de Kenny Desmangles.

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Cadeau caché avec Michel Blaise sur le podium du rythme de la nouvelle génération de voix tropicales, votre thérapie, votre antistress, votre énergie positive, votre soleil du samedi matin. À la balade à bord du train de voix tropicale à l'antenne de CISM 89.3 FM. La marge, nous poursuivons avec la dernière pièce qui mettra fin à cette balade musicale dédiée à toutes les femmes haïtiennes qui ont connu la douleur de l'enfantement et qui ont adopté des enfants aussi. Il y en a qui n'ont jamais connu la douleur, mais qui ont adopté des enfants. C'est à eux, c'est à elles. Et cette émission spéciale que nous réalisons aujourd'hui, femmes dominicaines, femmes antillaises, françaises, c'est leur fête aujourd'hui, le dernier dimanche du mois de mai, c'est à vous. Nous poursuivons avec la dernière pièce qui mettra fin au segment rythme de la nouvelle génération de cette balade dédiée à toutes les femmes haïtiennes, dominicaines, antillaises, françaises, à l'occasion de la fête des mères.

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Nous vous disons bienvenue au bulletin d'actualité international de Voix Tropicale à l'antenne de CISM 89,3 FM La Marge. Voici les grands titres qui dominent l'actualité internationale de Voix Tropicale. Sénégal, le président Bassirou Diomaye Faye met fin aux fonctions du premier ministre Ousmane Sonko. Guerre en Ukraine, Volodymyr Zelensky participera au sommet de l'OTAN en Ankara en juillet. Guerre en Iran, le chef de l'armée pakistanaise en route pour Téhéran. Haïti, un leader religieux, prône la réintégration sociale des bandits. Tels sont les grands titres qui dominent l'actualité internationale de Voix Tropicale, que nous allons développer pour vous dans quelques secondes.

Encore une fois, bon après-midi et bienvenue au bulletin d'actualité internationale de Voix Tropicale. Nous poursuivons avec le développement des grands titres. Le président sénégalais Bassirou Diomaye Faye a mis fin aux fonctions du premier ministre Ousmane Sonko ce vendredi, selon un communiqué lu sur la chaîne publique RTS. Une décision dans la suite de la montée des tensions entre les deux hommes. Mi-mai, une loi ouvrant la voie à une candidature du Premier ministre à la présidentielle de 2029 avait été promulguée par le président qui était pourtant accusé par des membres de son camp de vouloir recaler le texte. Ousmane Sonko avait été empêché de se présenter au scrutin de mars 2024 après une condamnation pour diffamation ayant entraîné la perte de ses droits civiques. Il avait ensuite désigné son second, l'actuel président Faye, pour le remplacer. La promulgation de cette loi intervenait alors que des divergences avaient éclaté au sein du parti au pouvoir, le PASTEF, autour de cette réforme du code électoral qui a suscité de vifs débats dans le pays ces derniers temps. Compagnon de route de longue date, Bassirou Diomaye Faye et Ousmane Sonko ont laissé apparaître des tensions entre eux et ces derniers temps, nourrissant de nombreuses spéculations sur l'avenir du duo d'ici la présidentielle de 2029. Guerre en Ukraine. Le président ukrainien Volodymyr Zelensky participera au sommet de l'OTAN à Ankara en juillet prochain, a annoncé vendredi 22 mai le secrétaire général de l'Alliance, Mark Rutte. Et je l'ai déjà invité, oui, il sera là, a déclaré Mark Rutte lors d'une conférence de presse à l'issue d'une réunion en Suède. Guerre en Iran. Le chef de l'armée pakistanaise, Asim Munir, est en route pour Téhéran vendredi, ont indiqué à l'AFP des sources sécuritaires au Pakistan, pays médiateur dans les négociations visant à mettre fin à la guerre entre l'Iran et les États-Unis. Au cours de sa visite officielle annoncée jeudi par les médias iraniens, le puissant chef de l'armée aura des rencontres avec des dirigeants iraniens, ont précisé des sources sécuritaires. Depuis l'entrée en vigueur d'une fragile trêve le 8 avril, après plus de mois de conflit, une seule séance de négociation infructueuse s'est tenue le 11 avril à Islamabad. Depuis, les discussions se poursuivent en coulisses et jeudi, le secrétaire d'État américain Marco Rubio avait dit espérer que cette visite d'Assim Munir ferait avancer les choses après celle en début de semaine du ministre de l'Intérieur pakistanais Mohsin Naqvi. Il avait apporté avec lui la dernière proposition américaine que le pouvoir iranien avait dit examiner tout en réitérant ses exigences. Le dégel des avoirs iraniens bloqués à l'étranger et la fin du blocus américain des ports iraniens. Depuis, les discussions se poursuivent en coulisses et jeudi, le secrétaire d'État américain Marco Rubio avait dit espérer que cette visite d'Assim Munir
ferait avancer les choses après celle en début de semaine du ministre de l'Intérieur pakistanais Mohsin Naqvi. Il avait rapporté avec lui la dernière proposition américaine que le pouvoir iranien avait dit examiner tout en réitérant ses exigences de dégel des avoirs iraniens bloqués à l'étranger à la fin du blocus américain des ports iraniens. Haïti, l'un des principaux acteurs du secteur de la réintégration sociale des jeunes, prône le dialogue avec les gangs armés. Le révérend Julio Volsi, pasteur de l'église Rendez-vous Christ, estime que le dialogue est un outil important en vue de mettre fin, de mettre un terme à la violence des gangs, considérant que les méthodes utilisées pour le désarmement et le démantèlement des gangs n'ont jusqu'ici pas permis d'obtenir des résultats escomptés. Le religieux presse le gouvernement à recourir au dialogue. Tuer des milliers de jeunes qui ont basculé dans la violence n'est pas la solution. Il en veut pour preuve la détérioration de la situation sécuritaire après la fin du mandat de la mission des Nations Unies pour la stabilisation d'Haïti, MINUSTAH. La stratégie de la négociation devrait être mise en branle avant les élections. Pour ce défenseur des droits humains, le processus électoral pourra être lancé rapidement parce que le climat sécuritaire serait rétabli. De l'avis du pasteur Volsi, le gouvernement serait bien inspiré d'inclure les organisations de base et les confessions religieuses dans le processus de réintégration sociale des jeunes. Il souligne que l'État ne pourra seul garantir la pérennité de ce programme indispensable pour l'avenir de la nation. Les jeunes de moins de 30 ans représentent plus de 60% de la population haïtienne. La solution de sagesse doit être de réinsérer les jeunes qui avaient été recrutés par les chefs de gang. L'organisation Haïti Team est en danger, a déjà favoriser la réintégration de plus de 750 jeunes. Il s'agit d'adolescents pris en charge et ayant bénéficié d'une bourse d'études. Un grand nombre d'entre eux ont pu intégrer le marché du travail. C'est par le secteur religieux et la spiritualité que les jeunes ont été amenés à changer de direction. L'Église Rendez-vous Christ organise chaque année des conférences d'évangélisation offrant de nouvelles alternatives aux jeunes pris dans le piège de la violence, négociation avec des gangs. Même s'il promeut la négociation, le pasteur Volsi assure que le dialogue marche de pair avec la justice. Les criminels devront payer pour les crimes commis, a-t-il laissé entendre, rappelant que ceci se fera dans le cadre du système judiciaire. Il plaide pour que, dans le même temps, les victimes obtiennent des réparations. Intervenant à l'émission Le Point, pasteur Volsi a révélé que plusieurs officiels du gouvernement et des dirigeants d'organisations de la société civile ont accepté l'idée de ne pas répondre à la violence par la violence, en dépit d'une longue expérience et des résultats probants dans le secteur.
Le pasteur Volsi n'est pas intéressé à prendre les commandes de la CNDDR. Il indique avoir fait part de ses propositions au chef du gouvernement lors de plusieurs rencontres. L'engagement du pasteur Volsi lui cause des ennuis. Il a échappé à plusieurs tentatives de kidnapping et certains de ses collaborateurs ont été tués. Voilà qui complète le bulletin d'actualité internationale de Voix Tropicale ce samedi. Merci beaucoup de nous avoir suivis. C'était le Chopin pour le bulletin d'actualité internationale de Voix Tropicale à l'antenne de CISM 89,3 FM La Marge.

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Yo tout si vous voulez, vous écoutez Voix Tropicale. Il est exactement midi 52 minutes et 47 secondes dans nos studios. Toute bonne chose a une fin. Nous poursuivons avec tout d'abord le petit morceau de sagesse. Et lorsque dans nos cœurs se lève une tempête, ce n'est pas nécessairement parce qu'il n'y a plus d'amour, c'est simplement que la tendresse n'était pas au rendez-vous au moment où il le fallait. Il ne faut jamais désespérer, car qui sait si demain ne nous réserve pas des joies qui sont aujourd'hui inconnues. Petit morceau de sagesse et de réflexion sur la vie quotidienne de Francine Saint-Amand. Quant à la parole qui fait jaillir la lumière et qui donne la clarté spirituelle, l'intelligence, la sagesse et la paix intérieure, elle est tirée aujourd'hui du Proverbe 1 verset 22 qui dit « Jusqu'à quand, stupide, aimerez-vous la stupidité ?» Cela souligne l'importance de la sagesse et de la connaissance et invite à écouter les conseils de la sagesse pour éviter la folie et la stupidité. Une dernière fois, Proverbe 1, verset 22. Jusqu'à quand, stupide, aimerez-vous la stupidité? Cela souligne l'importance de la sagesse et de la connaissance et invite à écouter les conseils de la sagesse pour éviter la folie et la stupidité. Voilà. Fidèles amis, auditrices, auditeurs et internautes, c'est ainsi que se termine notre balade du samedi à bord du train de Voix Tropicale, de la tendresse matinale et de Voix Tropicale. Au nom de toute l'équipe de CISM et de Voix Tropicale, je vous dis un gros merci de nous avoir accompagnés de 9h jusqu'à 7h. Je vous parle. Je vous souhaite de passer une excellente fin de semaine en toute sécurité. Il y a le Grand Prix, il y aura Canadien, le Canadien face à Caroline, c'est ça. Canadien continue à s'organiser face aux opposants. Il travaille très fort et puis ça porte la joie au niveau de Montréal. Merci beaucoup à nos héros canadiens. Ça nous fait très plaisir de suivre vos matchs. Je vous souhaite de passer une excellente fin de semaine. Continuez de frapper très fort, les Canadiens. Passez une très bonne fin de semaine de matchs et puis de Grand Prix. Bonne fin de semaine. N'oubliez pas que la modération a bien meilleur goût. Par contre, si vous prenez un verre, ne prenez pas le volant. Si vous prenez le volant, ne prenez pas un verre. Il y a aussi le cellulaire à ne pas utiliser quand vous conduisez, que ce soit pour parler ou envoyer un texte ou autre chose. Si vous fumez du pot, ne prenez pas le volant. Si vous prenez le volant, ne fumez pas du pot. Voilà, ne quittez pas l'antenne, restez branchés pour la suite de la programmation de CISM avec Elkin Polo qui est déjà là. Et passez une très bonne fin de semaine et amusez-vous avec mon ami Elkin Polo. Quant à moi, je vous donne rendez-vous la semaine prochaine, si Dieu le veut, même heure. Même poste. Allez, Dieu vous bénisse et je vous aime. Et bonne fête des mères à toutes les Dominicaines, à toutes les Haïtiennes, toutes les femmes antillaises et toutes les femmes françaises aussi. Je vous aime.

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3: ¡Ey, claro que sí! 89.3 FM, el show más completo, activando todo Montreal, ya sabe, de norte a sur, de este a oeste. 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La plus préférée, sûrement les samedis, en 7h, qui est déjà 13h21, ben oui, mesdames et messieurs, on vous a apporté ça tranquillement, pas vite, en essayant justement d'en profiter avec cette belle température et accompagnée de la très bonne musique. Puis je sais pas avec quoi vous voulez l'accompagner, mais le bar est ouvert. À partir de cette heure-ci, le bar est ouvert. Malheureusement, hein. Pour nos glorieux. Mais c'est tout en leur honneur, justement, l'équipe au complet. Vraiment, un applaudissement pour l'équipe des Canadiens de Montréal. Bravo, bravo, bravo. Vraiment, ils ont tout donné. Je sais pas qu'est-ce que ça leur prenait, justement, pour éteindre cet ouragan de la Caroline. Mais ils ont tout tenté. Facile à dire de dire « Shoot the puck! Shoot the puck! » Ben oui, ben oui. Mais fallait quand même essayer, hein. Mais bref. On sait que la Coupe du monde de soccer 2026, que ce soit du Canada, États-Unis, le Mexique, est à la « Right across the corner ». On y arrive maintenant au mois de juin, en ce 30 mai. On va parler de tout ça, on va parler également sortie de musique, sortie d'albums, des belles sorties à faire justement samedi prochain, car c'est la venue de El Dueño del Sistema, Jay Alvarez, fait qu'on est à une semaine. La production a décidé également d'offrir des billets à rabais. Je me demandais pourquoi également un événement d'Evenco également offrait un 40% de rabais justement pour leur concert de Prince Royce et de Romeo Santos. Mais c'est qu'au prix régulier, ça risquait d'être difficile de faire ça le comble. Mais d'après la Lola et la Nina, hein, ils en ont eu pour leur argent. Fait qu'on va faire la même chose justement pour Jay Alvarez, car ils ont décidé justement de baisser les prix justement pour que plus de monde arrive dans la salle de spectacle. Si simple que ça, fait qu'on va vous donner plus de détails à ce sujet.
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3: Et sans oublier justement qu'on les a déjà dans les prochaines minutes. On a Drea Jiménez qui est dans la place, qu'elle nous apporte vraiment une palette de couleurs. Parce que si vous regardez justement son compte d'Instagram, elle nous parle par rapport à la couleur verte, par la couleur orange. Et je ne sais pas quelles autres couleurs qu'elle va vouloir nous proposer au niveau musical. Mais j'ai bien aimé justement son histoire par rapport à la couleur verte. J'aurais quelques questions à lui poser par rapport à toute cette gamme, autant couleur que musicale. On a eu la chance, justement, il y a quelques semaines, de se croiser pendant un événement privé. qu'elle m'a mis au défi. Il dit ouais, ouais, on va voir. Comment t'animes ça? Ben, j'ose croire qu'elle était très honnête avec moi, qu'elle a aimé vraiment, bien entendu, ce que je fais également professionnellement lorsque je fais de l'animation autre que de la radio. Fait que c'était sur un autre volet que. Je sais pas, on va pouvoir en jaser également. Donc, hey, la gang, numéro de téléphone ici pour nous rejoindre avant de partir en musique. 514-343-2476, numéro de téléphone. Ou bien également sur le WhatsApp 438-500-1246. C'est les numéros de téléphone justement pour nous rejoindre. On va y aller avec. On a fait jouer un peu de bachata, ouais, on vous a fait plaisir là-dessus. Reggaeton, on vous a fait plaisir là-dessus. On a d'autres styles musicaux, bien entendu, à vous faire jouer en attendant. Mais par contre, vu que ces gars romantiques de la bachata étaient à Montréal, ben on va continuer avec cette tendance romantique. Juste par le titre, mesdames et messieurs, attention.
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Aujourd'hui, on dirait que c'est comme mon anniversaire. Je dis, oh my God. Mais finalement, on dit non, non, non. C'est pour célébrer son anniversaire. Je vais être, oh, ben écoute, tant mieux. Entre más somos, mejor se pone. Aïe, aïe, aïe. Ben écoute, on va essayer de bien faire la chose. Fait qu'avant de se lancer dans l'entrevue, ben, pourquoi pas faire une petite dédicace? Pourquoi pas y aller avant de partir en entrevue? Ben, je vais dédier justement cette chanson qu'on va entendre immédiatement ici même sur la marge. Fait qu'on va demander à Lola. Coupe le son. Et voilà. On va couper le son. Puis on va y aller tout de suite avec cette dédicace, messieurs, dames. À notre invité qui est parmi nous, il s'agit d'un des plus grands de la musique régionale mexicaine, Vicente Fernández. Brindo por tu cumpleaños. Ahí va.

0: Et oui, mesdames et messieurs, 89,3 FM, avec cette charmante chanson, cette interprétation de ce grand de la musique, qu'on le dédie justement à Andrea Jiménez qui est parmi nous, sous son nom d'artiste Andrea Jiménez. Messieurs, dames, accueillons avec les applaudissements Niña Lola! Ay, ay, ay, ay, ay, ay, ay, señores. Oui, messieurs, dames, on va ouvrir les micros tout de suite. Bon après-midi, Drea.
1: Je
0: suis d'une mémoire là vraiment à me pu me rappeler. Je disais là, finalement, je disais, hey, c'est vrai, m'avait dit, hey, c'est pour mon anniversaire. Je disais, ok. Parce qu'on, je voulais t'inviter la semaine passée, mais non, on t'insistait que ce soit, tu sais, ah oui, une semaine d'avance, oui, effectivement,
1: pour
0: un projet de vie que t'as, qui est la musique, que tu t'es passionné pour ce projet, que tu t'es même dit, tu sais quoi, ça va être le 30. Puis en plus, c'est ma fête. Ah, ben écoute, tant mieux, cool. Mais en plus, je me suis senti vraiment... T'as touché des cordes sensibles avec le café, avec les...
1: avec pues si, un sucrerie. Te lo mereces.
0: Mais qu'est-ce que j'ai fait pour me...
1: Mucha ayuda.
0: Qu'est-ce que j'ai fait?
1: Ben déjà, nous, ça fait quoi? On se connaît depuis un an. On s'est vu à Fuego, tu sais, comme tu m'as interviewé puis tu m'as ouvert les portes. Para mí significa mucho, mucho, mucho, en verdad. Y por eso nos vimos hace algunas semanitas y sí. Te lo conté, te dije, o sea, yo siento que se necesita más apoyo cuando uno es un artista que acaba de empezar y tú me has brindado ese apoyo, entonces te lo agradezco de corazón, en verdad. Sí.
0: Écoute, moi, je suis quelqu'un de que si ton vibe connecte avec le mien, uf, écoute, hasta te bajo las estrellas el universo si quieres. Y eso no quiere decir que porque estoy diciendo eso estoy mal pensando, no, lo contrario, porque te lo mereces, porque estás siendo una persona genuina, una persona que cree en lo que estás haciendo y malheureusement des fois on se dit ben tu sais quoi, on est authentique puis on veut faire les choses différemment puis je pense que t'as un projet musical qui sonne urbain, qui sonne éclectique, qui sonne électro, qui sonne un peu de tout, mais on peut pas définir, j'ai comme l'impression qu'on peut pas définir qui est Drea, tu sais,
1: t'es comme creando algo nuevo.
0: Exact. Puis ce que je revois surtout dans les plateformes, c'est ceux qui sont un peu avec cette mentalité-là, c'est des pionniers.
1: Yes.
0: Right? Hey. C'est des pionniers.
1: T'as-tu
0: entendu parler que ce genre de personnages-là, ouais. c'est des créateurs ouais. Qui disent, ben là, ouais. Tu t'en vas où avec ça? Puis on se fait dire vraiment, on se fait fermer les portes, malheureusement, parce qu'on dit, ben écoute, tu sonnes pas comme aquella, et tal, fait que para qué?
1: No, yo creo que eso es una fuerza, hay que destacarse y yo encontré, gracias a Dios, o sea, la música que me gusta y que vibra avec moi, entonces poder continuar ese proyecto y tener gente que me apoye en eso, je pense qu'on va aller loin là.
0: Oui. Okay. Ben écoute, je vais en profiter parce que il nous reste que quelques minutes pour terminer la première heure. Mm-hmm. Fait qu'on va y aller vraiment en deux parties. Fait qu'avant la pub puis après la pub, fait que puis il y a des choses très intéressantes parce que des fois, on se dit, ben, d'où t'es venu, c'est une chose qu'on devrait savoir pour savoir aussi où est-ce que tu t'en vas. Fait que c'est un peu sur cette thématique-là. D'où tu viens, même si on. Des fois, j'aime ça faire mon entrevue off-air, hors micro, pour après ça, tu sais, me diriger vers à peu près. Ben oui. Fait que t'as-tu compris pourquoi je t'avais posé la question hors micro, tu sais? Parce que. T'as des descendances autant guatémaltèques que de l'Honduras. Mm-hmm. C'est de là que viennent tes parents, qui sont venus au Québec directement. C'était ça leur idée de venir au Québec ou peut-être d'aller ailleurs avant de venir au Québec?
1: Mi papá hizo un recorrido bastante largo. Pasó por México, vivió en Los Ángeles antes de llegar acá. Entonces, sí, él...
0: Puis ça, c'est qu'est-ce que, selon les personnes de la vieille école, ils appellent ça mojados.
1: Mm-hmm.
0: Right? Ou peut-être, non?
1: Oui, oui, ouais. Sí.
0: Ouais, parce qu'on se dit, tu sais quoi, là? On regarde dans les réseaux sociaux qu'on se dit, ben, écoutez, on est illégal dans certains pays, mais c'est pas parce qu'on est des criminels, mais c'est parce qu'on a besoin d'aider nos familles là-bas. C'est... Fait qu'on essaie de travailler ici, puis, tu sais, donnez-nous, tu sais, au moins la chance de.
1: C'est ça.
0: Fait qu'à un moment donné, ben, tes parents ont décidé, tu sais quoi, on va aller à l'aventure. Puis, finalement, en courte histoire, t'es arrivé. Ben, en fait, tes parents sont arrivés au Québec.
1: Oui, ils se sont connus ici. Puis, tu sais, dire tout ce parcours-là qu'ils ont fait, laisser toutes leurs coutumes, tu sais, toutes les gens, la langue, venir ici, c'est vraiment quelque chose qui m'inspire parce que c'est pas tout le monde qui est prêt à faire ça. Là. Puis, perdurer aussi.
0: Fait que si je fais un petit calcul math, ils se sont connus ici, tes parents. Ouais. Fait que toi, t'es né ici d'abord.
1: Je suis né ici.
0: OK. Fait que toi, dans le fond, les grands défis de tes parents, t'as pas connu ça, dans le fond.
1: Non, ben, yo diría el hecho de en la casa si hablamos siempre español y ir a la escuela y no saber una palabra de francés, ¿entiendes?
0: Ouais, hein?
1: Y de ahí, o sea, traducir, o sea, yo era la traductora, ¿entiendes? Fait que, mais après,
0: Desde la primaria, me imagino, para ayudarlos a ellos.
1: Oui, c'est ça. Fait que là, on a quand même des retombées, tu sais, en tant qu'enfant d'immigrant, là, parce que il y a personne qui va t'aider à faire tes devoirs, là. Tu comprends? Comme...
0: C'est vrai.
1: Ils peuvent pas t'aider vraiment, là, puis, tu sais, après, tu comprends beaucoup de challenges, tes parents n'étaient pas aussi présents parce qu'ils travaillent fort, là, pour avoir leur... pour mettre le pain sur la table, fait que les événements importants, je sais pas, moi, j'avais une game de quelque chose, ben, mes parents pouvaient pas aller, sans travailler, tu comprends, fait que, tu sais, il y a beaucoup de choses, là, qui impactent, puis que tu te conscientises, et qu'on te dit, después, ah, mais toi, t'es pas d'ici, hein? T'es venu à quel âge? Ou, tu sais, comme, ça tombe, ça reste avec toi. Tu sais, comme, ben oui, je suis nacée ici, mais non me veo d'ici. Puis, tu sais, ça a beaucoup changé, là. Mais, tu sais, moi, je parle de moi, comment je l'ai vécu.
0: Ça a beaucoup changé, tu veux dire? Ça a beaucoup changé un peu, là, la mentalité a beaucoup changé? OK.
1: Ouais, comme c'est plus accepté ou c'est moins. Tu sais, maintenant, Montréal, c'est multiculturel, là, comme tu peux être d'ici d'ailleurs, mais il y a encore. T'sais, les petits, genre, ah, t'es pas d'ici parce que non, t'es veste comme on.
0: Ouais.
1: T'sais? Fait que ça, c'est comme trouble d'identité, là.
0: Malheureusement, mais ce qui est bon, c'est que les parents, généralise les parents, dans le fond, on essaie tous de s'accrocher à notre culture, que d'ailleurs, dans le fond, notre culture d'ailleurs, mais quand même essayer de la sceptiser avec la culture montréalaise, canadienne, québécoise.
1: Sí. Comme... Es una mezcla, y eso es lo que hace la riqueza de Montreal y el hecho que yo también me quiero aferrar a esa cultura porque mis padres vienen de allá y nos criaron también con ese amor, con esa visión diferente, creo.
0: Es que ¿ves tú una diferencia entre la cultura guatemalteca, hondureña? ¿Hay unas similitudes, diferencias? Y cuando tú la ves, a veces te identificas más con la de Honduras, con la de Guatemala, ¿o cómo? O a veces tú dices, bueno, empiezo mi frase a lo chapín y termino a lo...
1: No, yo diría que mi español es muy internacional.
0: ¿Verdad?
1: Sí, sí. No diría que tengo un acento ni chapín ni catracho.
0: ¿No?
1: No, porque también uno se mezcla también con la demás gente y yo también crecí mucho también en la iglesia donde había un montón de salvadoreños, pero tampoco hablo así, o sea, es un español bien internacional.
0: Bah. Ça fait rire, hein? Oh my God, este Elkin es un payaso.
1: Pero de vez en cuando, sí, me puede salir una palabrita, pero no,
0: absolument,
1: yo diría que sería
0: absolument.
1: Más.
0: C'est très culturel, c'est très culturel. Écoute, ça, c'est le avant d'où tu viens, puis ça, c'est ta réalité. T'es Montréalaise de naissance, mais t'as tes origines et tu t'identifies beaucoup avec les origines de tes parents. Et de là, ta musique, puis je sais, là, puis je me ramène tout le temps avec ton compte Instagram, parce que tu racontes pas mal ta vie aussi dans ton parcours musical, dans ton identité artistique, que t'es même... rappelle-nous de nouveau, t'es resté à peu près un an et demi à Tahiti.
1: Ouais.
0: C'est ça, hein?
1: Ouais. Tahiti.
0: Tahiti. C'est vrai que lo estaba diciendo a lo québéco.
1: Non, mais moi, si je l'ai, ça me fue, là, je dis Tahiti. Non, c'est pas Tahiti, c'est Tahiti.
0: Tant mieux que tu me corriges. Ben oui, cool.
1: Non, j'ai appris quand même beaucoup là-bas. J'ai vécu avec des Tahitiens, fait que, tu sais, Hey, Yorana, Achuru.
0: Achuru. Ça veut dire quoi, là?
1: Ça veut dire, allô, comment ça va?
0: Okay,
1: puis là, elle dit que c'est du sapo. Genre, c'est. T'as bien la, l'ambiente, sabes? Ouais. Ouais, okay.
0: T'avais quel âge avant qu'on comparte avec un bloc publicitaire? T'avais quel âge quand t'étais allé à Tahiti?
1: J'étais début vingtaine.
0: OK.
1: Ouais. Je suis restée un an et demi, après je suis revenue, mais ça, je suis retournée justement il y a un an, puis c'est là que Air Tahiti est né.
0: Et
1: REC là-bas, là, fait que
0: en
1: c'est
0: plus,
1: ça.
0: Mais attends, début vingtaine, moi je terminais mon cégep, mon collège, et j'avais une mission quand même entrepreneuriale pour sortir du Québec, pour m'installer à peu près pendant un été de temps. Mais toi, au début vingtaine, c'était pourquoi que tu étais allé en Tahiti?
1: Ah!
0: Tu sais, on s'entend là que c'est, ça sonne très paradisiaque, Tahiti.
1: Ouais, non, c'est comme un rêve, là, tu sais.
0: T'avais-tu planifié? Tu disais, hey,
1: non,
0: Tahiti.
1: Non, mais c'est ce que yo, también soy. Tu sais, Gémeaux, là, moi, je suis avec le vent puis l'air, là. Où est-ce que l'avenir nous réserve? Puis moi, je me mets pas de limite. Fait que j'ai.
0: Mais
1: maintenant,
0: attends,
1: je pense, je suis comme, waouh,
0: le
1: j'ai
0: vent puis
1: ça,
0: l'air, ben, un pousse l'eau. Le vent pousse l'air. OK. Fait que vu que des Gémeaux, c'est en sont deux, vous êtes comme les deux ensemble, puis ça veut dire là où le vent t'emporte, c'est ça?
1: Ouais, exact. Oui, c'est ça. Ben, ça, j'ai eu une opportunité d'aller là-bas. Puis en fait,
0: c'était pour le travail?
1: Non, c'était plus.
0: Chill.
1: Non plus, c'était dans la couleur rouge, justement, Air Tahiti, l'amour. Fait que, ouais.
0: Ça t'a emporté.
1: Ça m'a emporté littéralement à l'autre bout du monde.
0: Oh, wow! L'amour a continué après un an et demi ou a dit
1: Mais après, c'est là que tu te rends compte, tu sais, l'importance de la famille. O sea, vivir allá, y imagínate. Me fui y, o sea, por un año y medio no vi a mi mamá, mi papá, mi familia. O sea, me hacía mucha falta. Allá era la pañora, la española. Genre, ils avaient pas un autre mot pour décrire latina. Mais, tu sais, je me suis beaucoup oubliée parce que j'ai tellement pris la culture de là-bas que là, j'étais en train de perdre mon moi. Puis j'ai dit non, me tengo que regresar. Là, je peux. J'avais besoin vraiment, là, tu sais, tu penses.
0: C'était
1: que
0: rendu problématique.
1: C'est, ouais, mais c'était paradisiaque, mais en même temps, para mí era, o sea, creciendo en Montreal, donde tienes tanto que ver, tanto puedes arrancar por donde sea, para los Estados Unidos y todo, y être dans une île que, genre, en une heure et demie, genre, après, il n'y a plus rien, là, tu fais le tour de l'île, puis te quedas ahí, o sea, no hay nada que hacer.
0: Oh, OK.
1: Entonces, ya dije, OK, no necesito, o sea. Mi ciudad,
0: c'est,
1: o sea,
0: là, t'as un reality check.
1: J'ai dit c'était assez.
0: T'as dit, OK, non, OK.
1: Je regardais l'océan, puis j'étais comme, oh my God, je suis tellement loin de la maison, là. J'étais comme, I gotta go back, là. Donc, abraçar à mi mamá, puis tu sais, comme, il y a beaucoup de choses qui ont changé aussi, là, comme perspective.
0: Que... Merveilleux. Est-ce que tu retournerais de nouveau, juste pour dire, tu sais quoi, je vais aller chiller un peu, je vais aller me marier peut-être là-bas?
1: Ah, je suis retournée, fait que oui.

0: Juste en profiter justement pour vu qu'on on t'a fait une petite surprise au niveau de ce qu'était la surprise et la mañanitas.
1: Si.
0: Fait pourquoi pas y aller justement vu que tu nous as fait revoir en quelques secondes vraiment cette pan d'histoire, puis pourquoi pas vous continuer à voyager avec cette deuxième partie de l'entrevue. Fait qu'on va y aller justement avec Air Tahiti, tant qu'à y être. All right. Tant qu'à y être, ici même sur la marge, 89,3, El Show en completo, El Kim Polo Show. Vamos entonces con Air Tahiti sonando.
2: Nous arrivons à
0: El Show en completo. Let's go.

0: Urbano.
1: 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Le temps d'une chanson. Andrea Jiménez. Également de la mano de Nueva Vista. Ay, ay, ay, ay, ay. Qué chévere. Et de voyager en quelques minutes, là, faire un petit aller-retour et reminisce ce bon vieux temps, hein, et se rappeler de ces beaux moments-là, là, c'est quelque chose, hein, c'est marquant.
0: Yes.
1: C'est marquant. Tu gardes en toi des beaux souvenirs, des tatous, tu gardes en toi une nouvelle culture.
0: Oui.
1: Que je suis pas certain qu'ici à Montréal, il y a pas de Tahitiens. Hein?
0: Ah oui, il y en a beaucoup qui viennent étudier ici.
1: Oh, ouais. C'est vrai? Puis t'en as croisé?
0: Ouais.
1: Oh.
0: Ils viennent étudier parce qu'ils sont entre Francia et Montréal, o sea, pour étudier. Et ici, les sale moins barato.
1: Oh.
0: Étudier ici, c'est moins cher qu'aller étudier en France quand ils viennent de l'île, tu sais.
1: Oui, mais attends, les Tahitiens sont francophones?
0: Ouais.
1: Ah ouais?
0: Français.
1: Ah,
0: français.
1: C'est une ancienne colonie française d'abord.
0: Ouais, ben c'est un département outre-mer de la France.
1: Ah, ben oui.
0: Puis ils ont leur. Sous dialecte, mais tu sais, c'est pas tout le monde qui le parle non plus là-bas. Là, ils parlent le français avec des mots en tahitien.
1: Bien entendu, c'est ça qui arrive quand t'es colonisé. Là. Comme ici, là, au Québec.
0: Ouais.
1: Là.
0: Ouais. Mais ils essayent, tu sais, les radios, les trucs de la télé en tahitien, mais il y a les deux, là, c'est ça.
1: OK.
0: Ouais.
1: Hey, puis t'as appris, là. Je sais que dans la chanson, tu dis quelques mots, puis là, tantôt, en tout cas, moi, j'aime ça. Je sais comme un loro. Me encanta répéter las cosas. Et puis, c'est qué fue lo que dije.
0: Si, y ahora na.
1: Donc, deuxième partie de l'entrevue.
0: Yes.
1: Drea Jiménez sort de quoi de nouveau? Puis là, dans le fond, c'est pas nécessairement un appel au public, mais c'est de partager qu'il y a de quoi qui s'en vient.
0: Mm-hmm.
1: Rappelle-nous la date que vraiment ça va devenir public ce que tu vas faire.
0: Ça sort le 4 juin. L'album « Pa' los gustos, los colores » le 4 juin. Fait que dès le matin à minuit, là,
1: ouais.
0: On peut écouter.
1: Oui, ben oui. Bien entendu, Spotify.
0: Spotify, Apple, YouTube, everything.
1: YouTube vidéoclip ou YouTube juste musique?
0: YouTube musique, mais la vidéoclip va pas tarder, là. Je pense qu'un jour ou deux jours après, on l'envoie.
1: Ouais? Bon, mais parfait.
0: Ou une semaine, je sais pas.
1: Pas los gustos, los colores.
0: Pas los gustos, los colores.
1: Puis, tu sais, j'ai partagé également dans mes histoires d'Instagram, il y a la couleur verte.
0: Mm-hmm.
1: Puis, c'était la raison pourquoi je voulais connaître ton passé.
0: Oui.
1: Parce que la couleur verte,
0: oui.
1: Si on peut l'associer, d'après moi, c'est ma définition, peut-être que je me trompe, à la nature.
0: Mm-hmm.
1: Et d'où est-ce qu'on vient?
0: Exact. 100%.
1: C'est ça, là. Hein? Bah,
0: oui.
1: Pas pire, hein?
0: Ouais.
1: Par contre, la couleur orange, là, tu m'as pris fuera de base, off guard. Je l'ai peut-être pas compris. Ça veut dire quoi, l'orange, pour toi?
0: L'orange, c'est la fiesta, el calor, o sea, vivimos la vida loca, o sea, ese es party time, sí, hay que gozarla, it's joy. Ajá.
1: O sea,
0: era entre el naranja y el amarillo, pero me gusta más el naranja.
1: ¿Verdad? Ben, si on prend comme effet de circulation, t'as le vert, t'as le jaune, puis t'as le rouge. Fait que si on combine le jaune puis le rouge, ben là, ça fait de l'orange.
0: 100%.
1: Fait que c'est risqué, hein, cette couleur-là, c'est ça, parce que c'est le party, là, c'est comme let's go!
0: C'est ça, c'est comme, on s'en fout, là, on va juste vivre, là, puis mañana...
1: Yo no sé, mañana...
0: C'est ça! Est-ce qu'on parlait, là, fait que...
1: OK. Est-ce qu'il y a d'autres couleurs, à part ceux-là que tu publies? C'est quels les autres?
0: Yes, on a donc orange, vert, bleu,
1: oui.
0: Puis rouge.
1: Rouge?
0: Yes.
1: Donc, quatre couleurs.
0: Quatre couleurs.
1: T'abordes ces couleurs-là par des noms de chansons? C'est quoi la thématique par rapport à ça?
0: Dans le fond, l'album est séparé dans ces quatre couleurs.
1: Mm-hmm.
0: Et cada color tiene su canción. C'est plus entre deux et trois chansons par couleur. Fait que c'est un album de 10 chansons.
1: Oh.
0: Ouais.
1: OK.
0: Plus l'intro.
1: OK. Ouais. Total 10, c'est ça?
0: Total 11 avec l'intro, mais 10 chansons, ouais. Puis il y en a que, tu sais, j'ai commencé à dévoiler les couleurs, puis il y en a qui sont déjà sortis des chansons. Fait que, tu sais, on a classé à soul pour le bleu, tu sais.
1: Oui, classé à soul.
0: Puis là, le vert, on n'a pas encore sorti, mais alors le vert, il y a la collaboration avec Jace Carillo.
1: Oui, ben
0: yes. Yes.
1: Oui, oui.
0: Ouais. Oui, que, ça, c'est le fun.
1: Jace Carillo, pour ceux que, qui ne le connaissent pas, c'est un Montréalais d'origine vénézuélienne. Je pense qu'il est arrivé au Québec quand même, ça fait quelques années, oui. Une dizaine d'années à peu près, sinon plus, qui est vraiment en train de marquer sa carrière de belle façon. Lui aussi également qui est en train de travailler son projet musical que prochainement,
0: oui.
1: Je pense que c'est le 12. Hein?
0: Yeah, ouais, il y a un show le 12. Ouais. Moi, je vais être là, là let's go là, à Puntense. Oui, les billets sont déjà...
1: OK, 51-60 du côté de Verdun. Pose-moi la question pourquoi je connais cette place-là. Ça fait deux événements quasiment back-à-back. Je suis présentateur à cette, dans cette très belle salle.
0: Super.
1: Un amphithéâtre là, vraiment beau. Et même, je dirais, même de l'extérieur, c'est vraiment là, t'es au bord du fleuve. En tout cas, bref, revenons aux couleurs. Classé à Soul. Je ne sais pas pourquoi, je viens de m'imaginer, tu sais, quand on se croit des sangre azul, c'est peut-être moi là, qui viens de bad tripper, qui dis, ben non, c'est pas ça, là, c'est, ça n'a rien à voir avec ser de sangre
0: non,
1: azul.
0: Non, classe azul es de la botella, la tequila.
1: Ah, menos mal que no respondí ese. Ah, mira, Elkin, mira, qué tanto sabe él de esa clase azul.
0: Yo,
1: ça veut dire ça?
0: Ouais, ben c'est inspiré de ça parce que tu sais, je pensais aux couleurs, puis j'étais comme, on connaît tous tout Remedio là qui a fait fureur, fait que tu sais, j'ai dit, on va s'amuser, puis faut que ce soit bleu, fait que là c'est azul. Yes.
1: Ok, entonces ahora cuál es el otro que queda, el rojo. Mais attends un peu, est-ce que c'est des choses qu'on doit attendre pour le lancement, pour connaître? Est-ce que c'est une thématique que tu vas vouloir partager lors de ton événement?
0: Oui.
1: Ou ça, c'est, on garde ça un petit peu top secret pour que les gens... Ou...
0: Non, c'est déjà out there. Là.
1: C'est déjà out there.
0: Les quatre couleurs, j'ai déjà associé les couleurs à certaines chansons. Il y en a que ça, des chansons qui ne sont pas encore sorties, fait que ça... Il faut...
1: Pourquoi pas quoi?
0: Oui, puis l'album est séparé vraiment en couleurs. Fait que quand vous l'écoutez, empezamos por el color naranja y de ahí,
1: Qué bueno. Je vais en profiter parce que, tu sais, pendant la pandémie, ben, J Balvin a sorti son album associé également au Arcoiris, Colores, tout ça. Ça a-tu été un élément d'inspiration pour dire, tu sais quoi, ça m'inspire, puis je vais le faire à ma façon?
0: Je pense que ça a peut-être resté dans mon subconscient là, parce que j'ai adoré ce projet-là. Mais oui, mais c'était plus comment transformer ça à ma manière, mais sans vraiment copier ou penser nécessairement à ça. Mais entre les couleurs fortes comme ça, puis exemple, les couleurs pastel, moi je sais que. Para mí son los colores intensos là, qui me définissent. Puis. C'est ça, sans faire l'arco-iris completo, mais aller vraiment sur les points. Puis pendant que c'est l'exploration de ce nouveau genre que, justement, la musique électronique, qu'avec tout Remedio, j'ai trouvé vraiment, j'ai dit, c'est ça que je veux faire. Fait que faire un album avec vraiment l'exploration de ça, mélangé à d'autres styles, c'est ça qui a fait naître ce projet. Mais
1: pour que les gens comprennent tout Remedio, on va faire jouer une petite affaire justement pour comprendre un peu plus là-dessus, parce que tu nous as réservé quand même une exclusivité d'une chanson qui fait partie, qui n'est pas encore sur les plateformes, donc ça va être une première pour tout le monde, pour même moi, parce que tu viens de me la transférer. Donc on écoute tout de suite un fragment justement de cette chanson, tout Remedio, sonando King 89.3 FM. Let's go!

0: 89,3 FM, La Marge, Elkin Polo, El Show. Ce qu'on entend, c'est la chanson « Tu Remedio » de cette Montréalaise, Drea Jiménez, mesdames et messieurs, qu'on a ici dans les studios, qui fait son lancement officiel, autant sur les plateformes musicales, autant elle fait ce qu'on appelle un « private party ». Hein? On appelle ça un « private party
1: mm-hmm. »
0: Un « private party » sous invitation, donc vous devez être de ces privilégiés-là, justement, pour pouvoir, à ce moment-là, y participer. C'est en fin d'après-midi, hein,
1: ouais.
0: L'événement.
1: Mm-hmm.
0: Il se fait en deux occasions.
1: Pour exact.
0: Parce que c'est une salle, c'est un endroit qui...
1: Cozy.
0: Ouais, qui mm-hmm. cozy, qui intime, donc
1: ouais.
0: qui permet tout simplement
1: exact.
0: Une quantité quand même assez limitée.
1: Mm-hmm.
0: Et c'est deux parties pour une certaine quantité. Puis là, on répète de nouveau la cassette pour les deuxièmes. Puis qui dit ici le fun pogne, ben... On
1: exact. Étire
0: ça.
1: Je vous aime comme ça, je vais le faire deux fois.
0: Je me rappelle plus si j'ai choisi la première ou la deuxième partie. Je vais checker.
1: Parce que
0: c'est là tu viens de me piquer la curiosité d'être à la deuxième partie. Ouh là là!
1: Je sais pas, mais si vous voulez vraiment venir, vous pouvez... slide in my DMs. Puis on verra.
0: C'est ça.
1: Si je switch left or right.
0: Oh,
1: non. Allez parler à mon manager. Moi, je veux.
0: J'ai rien dit. J'adore quand elle fait aller son, on dit en espagnol, abanico. Toi, tu l'appelles comment?
1: Abanico.
0: Pour ceux qui ne le savent pas, un abanico, c'est un... C'est une quoi?
1: Une fan. Éventail,
0: Un éventail, ouais? Un éventail?
1: Éventail.
0: Ouais? Ah bon, ben, OK. Ben, j'ai dû oublier ce mot-là en français, oui. Peut-être un éventail, ouais. Un abanico. T'es fan, hein, de Los Abanicos?
1: Yes, parce
0: ouais.
1: que quand il fait chaud,
0: c'est ça.
1: T'es indépendante, là.
0: Ouais.
1: Ben oui.
0: Dans ta chanson, tu mentionnes tout ce qui est mode, tout ce qui est trendy, la buena vida.
1: Mm-hmm.
0: Quand ton personnage embarque, c'est ce qu'on ressent aussi. Hein?
1: Yes.
0: Autant ton outfit te suit également, ton personnage, c'est toi qui choisis. Est-ce que tu es du genre également à fignoler, à créer tes pièces de vêtements ou...
1: J'essaie là,
0: ouais.
1: de faire de la magie avec ce que j'ai, oui. Mais pas autant que je veux. Je pense que dans le futur, je vais le faire plus. Là,
0: ouais,
1: parce
0: hein.
1: que yo tengo la máquina de coser, tengo las cosas. Mais est-ce que je me suis... Non, je me suis pas encore embarquée 100% dedans.
0: Non.
1: Là, mais dans
0: ah,
1: le
0: ouais.
1: futur, ça va être ça. J'aime bien.
0: Yo que soy un hijo una costurera. Oui, hein, je te surprends. Ben oui, j'ai quelques talents très bien cachés. Oui.
1: Nice.
0: Est-ce que c'est une plane ou une overlock que tu as chez toi?
1: Ah, plane.
0: Ouais.
1: Mais on m'a dit, il faut que j'ai l'autre aussi. Fait que.
0: Ouais.
1: C'est ça. Mais c'est pas grave, je vais t'appeler toi finalement. Je vais te dire, j'ai du projet pour toi.
0: Ben, j'en ai, malheureusement, j'ai pas ni de plane ni d'overlock.
1: Ah.
0: Fait qu'on y va avec El Dédale y la Aguja.
1: Oh, wow. Pero eso, no tengo tanta paciencia, la verdad.
0: Non, c'est vrai. Et ça, c'est vraiment une question de patience. Donc,
1: oui.
0: voilà, on commence à connaître un petit peu autant les talents et les défauts de Drea. Pour certaines choses.
1: Oui.
0: Oui, ben merveilleux. Ben, c'est le fun de... Écoute, autant te connaître du côté artistique, autant ta vision, t'es une passionnée. Les couleurs fortes, comme t'as mentionné, ça te représente à toi, les couleurs pastel. On va donner ça quand on sera dans le troisième âge, peut-être. Hein, ce serait, ou peut-être pas, hein?
1: Ouf.
0: Peut-être pas. Je sais pas.
1: Mon manager n'est pas encore dans le couleur pastel du tout, là. Rouge flamboyant, là. Fait que je pense pas.
0: Ben oui, salut à Red.
1: Red. Love you.
0: Que finalement, à l'âge qu'elle a, Madonna, je pense pas qu'elle est dans la couleur pastel.
1: Ouais.
0: Même à son âge. Donc,
1: ouais.
0: donc je peux croire que peut-être toi non plus, rendu à.
1: On verra qu'est-ce que l'avenir nous réserve.
0: voilà. Donc, dans le fond, c'est. Si jamais la curiosité vous pogne de la connaître, allez voir son Instagram. Puis si jamais vous voulez être de ces privilégiés, avoir de faire partie de cette expérience, hein, du lancement, le party, private party, le lancement d'album, c'est le 4 juin. Je sais qu'il y a deux horaires.
1: Mm-hmm. Mm. En PM.
0: En PM, voilà. Je me rappelle plus lequel des deux j'ai choisi, mais on va voir.
1: On va voir
0: comment est-ce qu'on s'arrange également.
1: Yes.
0: Et là, je vais juste m'assurer de que mon équipe là m'installe donc la chanson qui est exclusive. Voilà. Est-ce que c'est dans ces notes-là, électro?
1: Yes. Ouais. Ben dans le fond, tout l'album est dans les notes électro. Puis des fois, il y a des fusions avec d'autres choses, mais c'est toujours électro, genre le...
0: C'est la base principale.
1: Ouais.
0: La base principale. Donc, le côté urban, reggaeton...
1: Reggaeton, non. Porque en verdad, me gusta escucharlo, me gusta bailar. Mm-hmm. Mais le faire... ça m'accroche pas. Mais ça l'est naturellement, genre l'électro, ça, ouais.
0: Tu sais, pas pour tomber dans les... avant qu'on se quitte, là, parce que dans le fond, t'abordes un sujet, puis ce serait le fun justement d'avoir une pensée à ce sujet également, toi qui baignes dans la musique. J'ai comme une impression, d'après ce que je vois dans les tendances, le pur reggaeton a fait partie d'une époque. Les tendances actuelles, tu sais, les Bailey, et les autres artistes qui apportent un son plus afro, right?
1: Mm-hmm.
0: Fait en sorte que, dans le fond, on laisse le pur reggaeton classique de côté. Hein. J'ai comme l'impression que là...
1: Je pense que c'est difficile à battre les classiques, tu comprends?
0: Ouais, hein?
1: Fait que genre, c'est iconique, mais je sais pas si on est capable vraiment de rendre hommage... En tout cas, moi, je sens que moi, je peux pas rendre hommage. Tu comprends? Fait que j'ai le respect pour l'art, pour cette époque-là. Mais moi, je me sens pas comme que je suis capable d'apporter quelque chose au reggaeton. Ouais.
0: C'est
1: deep, là.
0: C'est très deep. C'est très, très deep. Puis j'accepte également ton point de vue parce que ça se peut aussi là qu'on garde ça à une certaine époque parce qu'effectivement ça a été une époque merveilleuse que le reggaeton de la façon qu'il se faisait c'est difficile de le recréer et que ça devienne un hit de nouveau.
1: Hein, c'est puis il y a de la polémique là-dessus, los sonidos, el origen, tu comprends? Fait que les lawsuits.
0: Oui. Okay, oui. Ouais. Oui, ce 4-4, ce dembo-là, on est mieux de ne plus le toucher parce qu'on on voit là, les nouvelles.
1: Non, mais tu sais, si t'es dedans puis t'aimes ça, moi, j'ai rien contre ça. C'est juste moi, personnellement, je sens pas que j'apporte quelque chose à le género.
0: Parfait.
1: Fait que, c'est ça.
0: Vu que certains artistes se sont tournés un peu plus vers d'autres genres tropicales, par exemple, celle-là, ce serait peut-être. Une expérimentation à faire.
1: Ah moi je veux expérimenter toutes les fusions possibles. Ouais. Fait que, mais il y a d'autres sauces dans l'album. Next week!
0: Parfait, excellent. Donc c'est à suivre. Merci beaucoup, Drea.
1: Muchas gracias a ti.
0: On en profite tout de suite d'écouter cette nouveauté musicale, mesdames et messieurs. Drea Jiménez ici dans les studios. Cette pièce musicale, elle est produite par Nueva Vista, qui a mis tout ce son électronique. Wow!
1: Oui.
0: Merveilleux.
1: Beaucoup de travail, yes.
0: Merveilleux. Ben,
1: shout out Nueva Vista.
0: Ahí está, 89.3 FM. Partons tout de suite de nouveau. Merci, gracias, Drea.
1: Muchas gracias a ti, El Kim Polo.
0: Gracias, Red. Merci d'être venu, d'être passé. On t'entend pas, mais t'es là, t'es toute là. Avec sa merveilleuse chevelure, messieurs, dames, cette chanson s'intitule Mas.

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1: Ay, ay, ay, 89.3 FM, el show más completo. Drea Jiménez, mi sudam, set nuevo team musical, titulé Más, baby, ¿quieres más? 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Ya saben, sonando aquí en 89.3 FM, este es el show más completo. On va poursuivre chemin avec une chanson d'une autre artiste d'origine colombienne. Ah, mais qui a un son quand même très mondialiste. Hein? Je l'ai fait découvrir justement à Drea il y a quelques semaines, puis elle aussi elle a accroché vraiment à son style musical. Elle est du nom de Cindy Gomez. Et cette chanson qu'on sent que c'est comme un anthem, hein? Un hymne musical pour la Coupe du Monde actuelle. Donc, on va profiter d'y aller avec cette chanson ici même sur la marche 89.3 FM, Elkin Polo Show. Y a ver, ¿qué les parece a ustedes este temita? Cindy Gomez, Latino Soy, levanta tu bandera. Let's go, ¿cómo dice?

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Pour l'instant, on va continuer avec... Hey, vamos a ver si nos vamos entonces con unos cuantos merenguitos por acá que me están pidiendo también merengue. Oye, ¿qué pasa, Elke? Merengue, merengue. Y por ahí vamos a complacer también a Eduardo également qui nous a contacté justement avant qu'on commence l'entrevue. Fait qu'on va en profiter de faire plaisir également à Eduardo un peu plus tard dans pas long, messieurs, dames. Mais là, pour l'instant, on va en profiter d'y aller avec la patadita et la suerte sonando aquí en el 89.3 FM, el show más completo, el Kim Polo, el show. Let's go. Y esto que dice...

0: Ready 89.3 FM, il show ma completo El Quimpolo. Et il nous en reste à peu près 14 minutes pour terminer cette deuxième heure. Il nous reste encore, on a profité justement de, d'y aller en entrevue en fond et en large avec notre invité Drea. Qu'elle nous a si bien accueillis ici, là. Lani et la Lola sont contentes. Ils ont dit, oh, en plus, elles étaient là en train de leur chanter pour la mañana café por la tarde, Ron. Aïe, aïe, aïe. L'équipe de la production, des fois, là. Ils adorent quand les invités ils apportent des petites surprises. Mais bon, cette émission est très festive. Fait qu'on va continuer justement avec les festivités ici même sur la marche 89.3 El Quimpolo Show. On va y aller. A ver. Estuvimos en merengue. ¿Qué falta? Estuvimos en bachata al principio del show. ¿Qué falta? ¿Qué dicen por ahí? ¿Qué dicen? Ah, me dicen que Elkin, la salsita. Vamos, hey, on va y aller justement avec cette chanson qui a bouleversé autant l'industrie salsera de la vieille école, mais qui a une histoire merveilleuse. Vous savez que dans pas long, là, dans trois semaines, ouais, trois semaines, jusqu'à quatre semaines, là, on va avoir la grande visite del Gran Combo de Puerto Rico. Ouais. Puis ça, c'était vraiment... Vous savez que les artistes, quand ils partent de nouveaux projets, on en parlait justement avec Drea, quand ils partent de nouveaux projets, puis que personne n'y croit, ton entourage n'y croit pas, puis ils disent, ben non, de quoi tu parles? C'est quoi, là? Tu te crois le nombril du monde? C'est comme... ils t'envoient du hate. Puis guess what? Plus de 60 ans après, je pense qu'il vient d'avoir... vient de célébrer 64 ans! Fallait-tu y croire à son projet? Quand au début, on disait, ben, on part d'un groupe parce que ça marche plus, il y a trop de... C'est trop chaotique avec ce band-là. Bon, ben, tu sais quoi, on va en faire un autre. Ben, c'est ça qui est arrivé, justement, avec ce band-là.
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0: Le pianiste du band de Cortijo y su Combo, parce qu'il voyait que leur chanteur principal, Ismael Rivera, ben, malheureusement, a pris une autre tournure, a décidé de s'en aller vers la consommation de substances qui l'ont amené, justement, à faire de la prison aux États-Unis. Ben, ils se sont dit, ben là, ça a comme foiré, là. On peut plus vraiment continuer comme ça. Il y a plus de show qui va se donner. Notre artiste principal, comme Ismael Rivera, a pogné le bord, puis on sait pas quand est-ce qu'il va revenir. Ben, guess what? Le pianiste, il est parti avec qui? Il est parti avec un saxophoniste. Puis après ça, ils ont commencé à créer un autre band. Puis il a dit, mais attends, on vient de partir de Rafael Cortijo y su Combo. Puis là, c'est quoi qu'on va faire maintenant? C'est quoi le nom qu'on va donner à cette band-là? Oh non. Tu sais, le pianiste, lui, wise, il dit, tu sais quoi? Ça va être le combo le plus important, le plus... comment est-ce qu'on dit? Qui va marquer l'univers salsa. Fait que, pour penser en grand, on va y donner un gros nom. El Gran Combo de Puerto Rico. Fait que là, cette semaine vient de marquer leurs 64 ans d'histoire musicale. Puis on va les avoir le 29, si je me trompe pas, le 29 juin, sous le cadre justement du Festival de Jazz. Ça, c'était Rafael Itier, le pianiste, compositeur, producteur de cette band-là qui a décidé d'y donner le nom. Ils sont encore là, la gang de petits jeunes, El Gran Combo de Puerto Rico. Mais lors de cette grande débauche qu'a eu Ismael Rivera, ben, il y a quelqu'un de sa gang qui a dit, tu sais quoi, faut que tu viennes au Panama. pour te faire un wash de toute cette débauche que tu vis, de toute cette débauche que t'es plus capable de tenir debout. Donc, puis en allant au Panama, ben ça a été toute une révélation pour cet artiste Ismael Rivera, qui a décidé d'inclure cette chanson dans cet album. Wow, épique! On va entendre tout de suite cette chanson à laquelle, selon ce qu'on comprend, c'est grâce à El Nazareno qui est revenu en force, Ismael Rivera. Fait qu'allons-y tout de suite avec cette chanson épique qui a cette histoire d'El Nazareno, me dijo. Let's go. Ici même, sonando en el show más completo, el Kim Polo Show. Ismael Rivera.

Claro que sí, 89.3 FM, el show más completo. Pour terminer cette deuxième heure, allons-y en musique. Et en saluant Claudine Boursier, que c'est dans ses notes musicales, cette chanson de Vito Mar Mas Foto. Dédicace du côté de Eduardo, mi hermanito. Ahí le va, let's go.

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Dame Nature a décidé de le faire à sa façon. Quién contra ella? Cette grosse pluie a évidemment eu un impact justement sur le tour. C'est quoi le tour de l'île de nuit? Le tour de ville de nuit? Les organisateurs ont dit, si on n'a pas de bénévoles qui disent à la dernière minute que je serai pas là. Ish. On l'a entendu, hein, des nouvelles. Comment que ça on n'a pas eu le choix justement d'annuler le tour de nuit en raison justement de les conditions météorologiques. Mais là, le gros soleil est parmi nous. On est-tu content? Ben oui. C'est plate pour ceux qui font du vélo, qui aiment de faire le vélo, puis ça aurait été le fun justement avoir une soirée comme ça justement avec cette température très agréable. All right! Mais écoutez, pour y aller justement avec les dédicaces, tantôt c'était pour Eduardo qui me demandait justement cette chanson « Debí tirar más fotos ». On sait bien que ça veut tout simplement dire ben, tant qu'à l'avoir avec nous, pourquoi pas, tu sais, prendre plus de photos pour ces moments qui se resteront magiques. Maintenant, avec l'intelligence artificielle, on peut même recréer des ces moments, de ces captures de photos magiques, qu'on peut quasiment recréer des vidéos hein, de nos êtres chers parce qu'ils ne sont plus avec nous. Donc, on tourne vraiment avec le passé, avec ce futur hein, qui est devenu justement l'intelligence artificielle qui nous permet justement de créer vraiment des moments exceptionnels hein, qu'on voudrait revenir dans le passé. Puis là, en faisant cette analogie, moi, je vais y aller justement avec... avant de présenter cette chanson... Hay personas, incluyéndome, que llegan a nuestras vidas con una fuerza, con una personalidad, o sea, de manera increíble. Y ahora yo no sé qué está pasando aquí. Niña Lola, ¿qué fue lo que hicieron? Que no veo que está la canción que estábamos buscando por aquí. Ahora sí, me está diciendo que sí, no, ahí está, oye, ¿qué pasó? Ahí la tenemos. Ok, avant de presentar justement cette chanson, vamos a tirarla ahí un poquito. Que esa persona justamente que tiene una personalidad y un valor tan grande que no cualquiera está preparado para caminar a su lado. ¿Mm? O sea, no es cualquiera. A veces el problema no es con quién se fue, sino quién no supo apreciar lo que tenía. Como dice el dicho popular, te quedó grande la yegua. Porque cuando alguien tiene carácter, tiene dignidad, y sabe lo que vale. No todos tienen la capacidad de soportar esos niveles. Y cuando lo pierden, se dan cuenta de que no era demasiado. Simplemente era más de lo que podían manejar. Ay, señores, 89.3 FM, este es el show más completo. Y por aquí les dejo esta canción que lo dice todo. Esto es de Jenny Rivera.

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Bonsoir tout le monde, bienvenue à une nouvelle émission de Change le Beat en ce samedi 30 mai 2026. Nous nous excusons publiquement de ne pas avoir pu venir live en nom de la semaine dernière. C'est juste parce que c'était la semaine, ou même la fin de semaine de la F1. Et mon collègue Mario Gallego et moi-même n'avions pas pu être avec vous parce qu'on était juste hyper débordés. On avait des bookings qui des fois s'échelonnaient sur plusieurs heures, même sur plusieurs établissements où il fallait courir d'un endroit à l'autre. Donc on n'a pas pu honorer notre engagement hebdomadaire. Mais nous revoici donc avec vous. C'est une nouvelle page à la fin du mois de mai déjà. C'est la folie et dès la semaine prochaine, c'est le mois de juin avec toutes les festivités qui vont déferler sur Montréal. Je pense au festival de jazz, Francofolie, les Nuits d'Afrique, etc., etc. Et en parlant de tous ces événements internationaux qui arrivent sur Montréal, nous avons l'occasion d'accueillir pour la première fois DJ Tino Rao directement de Calabre, qui a sorti beaucoup de morceaux sur les labels comme Kochuna, Alternative Groove, Soul Mood, House Mood, Department et What Music House, carrière commencée en 1993. Donc ça fait presque 30 ans qu'il est derrière les platines, mais comme je le fais chaque fois, je reviendrai un peu plus tard dans l'émission pour vous parler un peu plus exhaustivement de sa carrière. Mais pour l'instant, donc, place à Tino Rao directement de Calabre pour Change le Beat. Au micro, DJ Zou et à la console, DJ Mario Gallego au platine, Tino Rao.

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directement de Calabre, commençant sa carrière en 1985, ayant eu des releases sur Kochuna, Alternative Groove, Soul Mood, House Mood, Department et What Music House. La personne dont la motivation est de transmettre ses émotions aux autres, directement de Calabre, Tino Rao, producteur italien de DJ. Il a aussi fondé le label Rariki Records directement de Sicile. Donc ça fait, comme je vous dis, ça fait presque 30 ans qu'il est derrière les platines. Évidemment, il a commencé avec les vinyles, puis maintenant transitionnant et en transitionnant sur les médiums tels que les MP3. Mais originairement, c'était un pionnier des vinyles. Vous pouvez le retrouver sur toutes les plateformes de réseautage, Instagram, Facebook. Je vous rappelle son nom, DJ Tino Rao, T-I-N-O-R-A-O. Ça, c'est son profil sur Instagram. Vous pouvez le retrouver sur Discogs, Bandcamp, Juno, Apple Music, YouTube, SoundCloud, Spotify et aussi TrackSource. Bref, voilà donc notre invité de la semaine. Merci beaucoup, Maru Gallego, de l'avoir déniché pour nous. C'est un grand plaisir d'avoir toujours des DJ d'un peu partout. En parlant des DJ internationaux, j'aimerais saluer tous les DJ avec qui j'ai partagé les platines le week-end dernier, particulièrement Nomis. Ce fut un plaisir de l'écouter, un vrai showman et sélection incroyable en 3 heures. À l'Auberge Saint-Gabriel, dans la salle Truteau. J'aimerais aussi saluer tous les gens qui ont fait de cet événement peut-être un des événements les plus effervescents de Montréal. Le producteur, promoteur Alima, Caroline Lewis, toute l'équipe de l'Auberge Saint-Gabriel, Mehdi, Steven Brass, donc bonjour à tout ce monde-là. J'aimerais aussi remercier tous les autres établissements où j'ai mixé, Café Ferreira, merci à Carlos Ferreira, merci à Mario Gallego qui a concocté toute cette brochette de DJ sur les 3 jours, jeudi, vendredi, samedi. Merci Palma. Salutations à DJ Tiffy qui fait aussi son envol comme nouveau DJ up and coming, comme on dit, mais déjà bourré de talent, il n'a que 20 ans. Merci aussi à DJ Kai That Guy qui a partagé les platines avec moi. Lui c'était à l'hôtel Burks, incroyable, aussi très très jeune, bourré de talent, qui est nul autre que le fils de Jojo Flores. Kai That Guy, gardez bien l'oreille, les oreilles et les yeux rivés sur lui parce que, comme on dit en anglais, promising future. Aussi, salutations à DJ Rani G qui a fait l'installation à l'hôtel Burks. Est-ce que j'en oublie? Oui, j'ai mixé aussi au Bois Penché, donc j'aimerais saluer Dakeo et Imad qui ont concocté le brunch de dimanche. Voilà. Si j'en oublie, mes plates et sincères excuses. Ah oui, Rocks Out, qui m'a fait mixer au Royal Mount. Ça, c'était mardi. Rachel Saint-Amand, qui m'a booké pour l'événement Porsche. Ça, c'était au Livar. Donc voilà, ça fait un peu la boucle de toute la semaine de la F1. Mais allez, je voudrais revenir sur l'invité d'aujourd'hui, Tino Rao, directement de Calabre, donc, et notre invité. Spotlight complet sur lui. Je voulais juste en profiter, une petite fenêtre, pour saluer tous les gens qui ont fait de la F1 un des événements un peu marquants, très marquants même, de la saison estivale 2026 de Montréal. Encore une fois, vous êtes sur 89.3 FM en direct de Montréal. Votre émission s'appelle Change le Beat.

Merci beaucoup à tous et à toutes d'avoir été à l'écoute de Change le Beat en ce samedi 30 mai. Merci beaucoup à mon invité directement de Calabre, DJ Tino Rao. Merci à mon copilote, Mario Gallego, CISM 89.3 FM, la station hébergeante de votre émission Change le Beat. On vous retrouve la semaine prochaine. Votre fréquence horaire et votre plage horaire est de 5h à 6h et la fréquence 89.3 FM aussi disponible sur le web cism893.ca. On vous retrouve donc la semaine prochaine. Bon samedi soir à tous et à toutes. Portez-vous bien et merci d'être toujours à l'écoute.

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0: Et bonsoir à tous, bienvenue dans Fête entre un DJ, j'espère que vous allez bien. Mesdames et messieurs, aujourd'hui, petite émission d'Halloween, petite émission un petit peu spooky, petite émission un petit peu sympa. Parce que vraiment, c'est on va se régaler. Alors pour mes plus grands aficionados de l'émission, vous le savez, ce n'est pas juste Fête entre un DJ aujourd'hui, non, c'est bien plus que ça. C'est l'entrée dans une nouvelle ère, c'est le premier épisode de notre première belle collaboration avec Exposé Noir. Alors aujourd'hui, comme d'habitude, je vous ai préparé du lourd, du très très lourd. Spooky season oblige, le studio s'est paré d'une certaine ambiance pour accueillir notre invité du jour. Au rythme acéré, aux productions affûtées, ce n'est pas Michael Myers que nous accueillons ce soir, mais c'est avec un très grand honneur, que dis-je, une très grande chance que nous accueillons Théo, alias Skeza, ici dans les studios de CISM 89,3.ca. Alors, vous connaissez le jingle, attachez vos ceintures, mettez-vous à l'aise, faites entrer un DJ X Exposé Noir, épisode 1, c'est parti. Comment tu vas, mon cher?
1: Ça va bien.
0: Alors, on va se permettre là de... T'entends ou pas?
1: Non.
0: Toujours pas?
1: Mais ça va, je t'entends d'ici, sinon.
0: Tu m'entends d'ici?
1: Ouais.
0: Je vais parler fort, on va faire la pause musique et on va régler ce petit problème technique. T'as passé une bonne journée?
1: Ouais.
0: T'as pas trop souffert là des 3-4 derniers jours de pluie intense qui sont absolument horribles au final?
1: Non, c'est sûr, j'ai pu me déguiser vraiment, donc ça aide. J'ai pu aller chercher les bonbons, mais
0: ah, incroyable.
1: Ouais, je trouve ça fonctionne bien pour l'Halloween, sinon ça.
0: Ouais, ça fait une ambiance un petit peu. Hein.
1: Ouais.
0: Ça fait une
1: ambiance.
0: Toi, t'as fait quelque chose hier soir pour Halloween, du coup?
1: Non, même pas.
0: Tranquille.
1: J'avais besoin de repos, je pense. Ouais.
0: Pourquoi
1: ça sera ce soir?
0: T'as fait la fête un peu dernièrement?
1: Non.
0: Est-ce que tu peux, pour nos invités qui ne te connaissent pas, est-ce que tu pourrais te présenter vite fait, donc nom, prénom, et depuis combien de temps tu es DJ? Juste pour comme ça on se mette un peu...
1: Ouais. Je suis Théo Farley, Skeza, comme artiste. Je fais de la musique depuis, mon dieu, je pense, je produis depuis 12 ans environ. J'ai commencé à DJ un peu après, c'est comme si j'expérimentais avant. Avant ça, à faire de la musique, puis DJ, ça doit faire, je pense, 8 ans, quelque chose comme ça.
0: Ok, incroyable, ouais. Ça, incroyable. À côté d'être DJ, producteur, tu fais quelque chose d'autre? T'as genre un autre emploi ou c'est vraiment du full-time?
1: Un mix de choses, ça dépend des... En ce moment, en fait, je suis à l'UDM, en fait, en ce moment, j'étudie en composition, création sonore. Fait
0: que... T'es à la maison, au final.
1: Ouais, exact, finalement. Jamais venu dans les studios ici, par contre, c'est cool. Mais...
0: Ouais, ça c'est cool, hein. Merci encore au studio du CISM 89,3. On vous embrasse, les gars, on vous embrasse. Merci d'accueillir l'émission Fête entrer un DJ. Alors, je vais te proposer un petit truc. On va skipper une partie qu'on va reprendre juste après. On va mettre la première musique de l'émission. Et comme ça, on va pouvoir régler notre petit problème de micro, notre petit problème de casque qui peut être un petit peu handicapant. Faites entrer un DJ, comme vous le savez, on présente des artistes, on invite des artistes chaque semaine, on les fait parler, on discute des membres de la musique, on discute de comment ils sont tombés, eux, dans la musique. Et puis, du coup, on s'amuse un peu, on s'écoute de la musique ensemble, on essaie de comprendre un petit peu le cheminement qui a fait qu'aujourd'hui, ils sont devenus DJ, ils sont devenus producteurs. Bref, ils vivent avec le milieu de la musique.

0: Enfin, je trouve que c'est de la bonne musique, mais
1: C'est
0: beaucoup
1: celle-là.
0: de trip hop ou enfin down tempo, tout ce qui était un peu dans Ninja Tune, puis c'est ouais, dans tout ce cercle de style, si on veut.
1: Ouais.
0: Puis je pense que cette chanson-là particulièrement, ben, je l'ai beaucoup aimée, mon frère aussi. Mon frère qui est bassiste en fait maintenant, puis je trouve vraiment que c'est une ben, la ligne de basse est particulièrement cool. Puis c'est ça, une chanson que j'ai conservée, que j'aime encore, puis que j'ai jamais arrêté d'aimer, même si mes parents l'aimaient.
1: Alors ça c'est beau et on va s'écouter ça au studio du CISM 89,3. On se retrouve juste après. C'est Dark Lady de DJ Food. Let's go.

Wouhouhouhouhou, ça c'était vraiment du bon son, ça c'était Dark Lady DJ Food. Alors, on en discutait un petit peu justement en off là. T'as eu des parents qui sont mis beaucoup à ce style de musique. Toi, est-ce que tu sens que ça t'a un petit peu drivé dans

0: ton enfance?
1: Genre, tes parents ont été la première source d'inspiration sur tiens, je vais commencer à écouter ça, je vais commencer à me dire que ça, c'est de la bonne musique, quand t'étais dans l'enfance?
2: Je pense pas directement comme ça, mais je pense que c'est indirect, que si t'es exposé à certaines choses pendant l'enfance, bah, tu finis par un peu, c'est sûr, peut-être être influencé par ça. Je pense dans mon cas, ouais. Mais je m'en suis rendu compte plus tard, je pense, pendant, même j'aimais pas vraiment cette musique-là jeune, comme n'importe quel enfant qui aime, ben pas qui aime pas ça, mais tu sais, qui est moins tenté d'écouter ce que ses parents écoutent.
1: Tu veux te mettre contre les parents, c'est trop vieux, c'est trop, non, c'est pas ça, c'est pas la génération.
2: C'est tout cassé. Mais, ouais, non, c'est clair, définitivement influencé. Tu sais, dans tout ça, il y avait Bonobo, par exemple, que j'ai continué à écouter jeune aussi, même de mon côté. Puis, non, c'est clair. Puis, je pense, je m'en rends compte un peu. Ben, j'aime beaucoup ça maintenant. Puis, c'est comme si je retombe dedans maintenant que je suis plus vieux aussi. Puis, avec une distance.
1: Ouais. Tu me disais que t'avais un frère, un grand petit frère.
2: Un grand frère, ouais.
1: Est-ce que là, par contre, t'as été drivé peut-être un peu plus par lui, du coup, dans ta jeunesse, dans ce truc-là où t'étais un petit peu contre les goûts de tes parents. Et du coup, il y a eu ton grand frère qui. Pas contre, non, bien sûr, pas contre, mais moins influencé par les goûts de tes parents. Et du coup, est-ce que le grand frère est arrivé un petit peu dans ce rôle de.
2: Je pense la même situation. Mais tu sais, on a les deux, en fait, étaient dans un secondaire primaire de musique. Fait que c'est comme si on était exposé à ça jeune. Puis bah lui c'était dès le début, en fait c'est ça qu'il aimait le plus, puis que s'est un peu lancé à faire. Puis bah il aime ça encore, mais je pense que c'est un peu la même chose que moi, tu sais, que on s'entend. Entends-tu?
1: Bah ouais, mais t'as pas entendu de la musique à un moment donné?
2: Ouais, je pense que ça vient de l'extérieur.
1: Ah ok, c'est bon, c'est bon, c'est ça bon. ça va. T'as fait de la pratique de la musique, t'as eu de la pratique de la musique toi durant ta jeunesse?
2: Ouais, j'étais batteur, en fait, pendant un petit bout.
1: T'as commencé à quel âge?
2: Fin primaire jusqu'à fin secondaire, un peu au cégep, puis j'ai lâché, justement, ben, c'est ça, on parlait. C'est quand même c'est un métier qui est très demandant d'être interprète, en fait, là, puis de vraiment jouer un instrument, puis de trouver les gigs pour ça aussi, c'est beaucoup de temps, beaucoup de pratique, c'est super compétitif, puis ça peut être compliqué. Puis j'avais l'impression, en fait, que je perdrais le goût de la musique à me retrouver un peu dans cette situation-là. Fait que j'avais lâché en fait la musique, puis c'est en vieillissant, je l'ai toujours gardé un peu sur le côté, puis là ça devient de plus en plus, ça redevient ce que je veux faire principalement. Là. Mais ouais.
1: Aujourd'hui, à posteriori, tu te serais vu avec une carrière de batteur?
2: Non, je pense pas. Fait que je pense que j'ai fait la bonne. Peut-être.
1: Pourquoi?
2: Mais non. C'est. Ah, peut-être, en fait. Ça aurait pu être cool. Ouais, je me serais vu, je sais pas. C'est difficile à dire. Ben, un peu pour les raisons que j'ai dit, tu sais, c'est. Ouais, ça devient technique, mais aussi. Tu sais, aussi à Montréal, il y a une limite, en fait, de groupes avec lesquels tu peux jouer.
1: Carrément, oui.
2: Puis, je pense même nos gros noms, tu sais, ben, souvent, c'est. Enfin, tu sais, comme il y a une limite, en fait, de. Puis, il y a beaucoup de musiciens, puis il y en a beaucoup d'interprètes. Ben, je pense que ça reste super le fun de jouer un instrument, là, puis ça amène des choses que t'as pas aussi dans un, ben, en produisant, ou c'est vraiment apprendre, ben, surtout le côté physique, en fait, je trouve, de la batterie pour moi quand j'en jouais, ou ces instruments, ouais, que t'oublies un peu tout, en fait, puis que tu deviens un peu dans un, pas un automatisme, mais ouais, c'est, ça fait du bien, c'est ça.
1: Alors là, on va passer à une petite question que je pose absolument tous les invités depuis que j'ai commencé à faire entrer un DJ. C'est comment tu définirais ton identité musicale?
2: Mon identité.
1: Voilà, c'est. Mais prends-le comme tu l'entends.
2: J'ai pas de réponse. Mon identité musicale. Je pense peut-être. J'aime les choses qui ont une certaine énergie ou que, tu sais, qui vont un peu te pousser de l'avant, peu importe dans du style, que ce soit de la salsa ou ouais, fait que je dirais que ça tourne autour de ça, mes goûts personnels.
1: Ok.
2: Je sais pas si ça peut.
1: Et ton écoute?
2: Écoute.
1: Ouais. Est-ce que t'as une écoute qui est, par exemple très intensive du matin au soir, tu vas te lever, tu vas te sentir obligé d'écouter de la musique. Enfin, pas forcément obligé, mais tu te dis que là, si j'écouterais de la musique ce matin, ça va me mettre un petit bump pour me réveiller. Est-ce que tu t'accompagnes de la musique absolument tous les jours au final?
2: Ouais, bah oui, mais ouais, moi c'est, bah j'ouvre, c'est la première chose que je fais le matin en rentrant, bah en me levant, puis là, la première chose que je fais en rentrant du soir, mais ça aide souvent un peu, aussi j'habite seul en ce moment, donc c'est sûr, ça, j'aime toujours avoir quelque chose qui joue, en fait, pas nécessairement en premier plan, là, mais je pense que c'est cool de se faire accompagner par la musique. Ouais.
1: Et ça, c'est un truc qui revient quand même un petit peu souvent. C'est quel type d'écoute t'as ? T'sais, genre, est-ce que tu vas te sentir dans une écoute qui peut être nostalgique, une écoute qui va te pousser justement à, t'sais, genre, qui va justement te faire plaisir ? T'as souvent ce truc qui revient de, moi quand j'écoute de la musique, ça peut me, je peux être nostalgique parce que je reviens toujours vers ce que je connais.
2: Mmh. Ouais.
1: Est-ce que tu pourrais te définir dans ce cas-là ou pas ?
2: Je pense avant. Non, bah plus maintenant, surtout bah, le fait de, bah, de DJ aussi, c'est que ça t'oblige à faire de la recherche. Puis je me suis mis à prendre aussi, beaucoup plaisir aussi à la recherche, tout coup.
1: Ouais.
2: Puis à la nouveauté. Un peu, ça a le mauvais côté d'un peu perdre bah, ce que tu nommes, là, l'espèce de mon Dieu, on s'accroche à une chanson puis on la réécoute. Je l'ai encore parfois, mais c'est comme si aussi quand t'écoutes beaucoup, ça peut être plus difficile d'accrocher des fois, ou comme il y a plus de choses qui peuvent se ressembler ou qui vont moins t'englober. Peut-être en vieillissant aussi, je pense, et c'est plus. En tout cas, pour moi personnellement, j'ai l'impression plus jeune, c'est. Ben, c'était. Si je trouvais une chanson, le lendemain, je mettais ça sur mon iPod, puis c'était le. Je me réveillais comme super vite, puis j'avais hâte de prendre l'autobus pour écouter la. Pour écouter en fait les nouvelles tunes, mais. Mais ouais, non, un peu de tout, en fait, ça dépend vraiment du moment de. Mais pas attentive, là, je sais pas de. Je pense que ça vient aussi en faisant de la musique que tu, bah, tu développes une oreille où, sans le vouloir, t'entends un peu plus ce qui va se passer. Là. Mais j'essaie en fait ouais, de pas trop être dans l'analyse qu'on écoute. Là.
1: Et est-ce que des fois t'as l'impression de te perdre dans la musique ? Te perdre dans ton écoute, dans ce truc de surconsommation de la musique, qui est en soi un truc assez large dans tous les domaines. C'est le nombre de musiques qui sortent ça, qui sortent chaque semaine.
2: Ouais,
1: ouais. Bah, tu sais, genre, même si t'es un kidam qui n'est pas vraiment dans le monde de la musique, t'écoutes tout le temps, t'as tout le temps de la musique partout, partout, partout, les algorithmes, etc., etc. Et toi, je pense que, en tant que DJ, en tant que producteur, t'as une écoute qui est un peu plus intensive que le monsieur tout le monde. Mmh. Est-ce que des fois tu peux te sentir un peu perdu justement dans tout cet afflux de musique ?
2: Bah, moins que la majorité des gens, j'ai l'impression, ce qui est un problème en ce moment à la limite, là, c'est qu'il y a tellement de musique. Puis aussi, bah, ça doit être géré. Bah, il y a une partie, un problème que ce soit géré de manière algorithmique, mais c'est aussi des fois un besoin parce qu'il y a juste trop de stock en fait.
1: Oui, carrément.
2: Mais puis je pense pas que c'est une bonne chose que, bah, que tes goûts soient aussi auto-confirmés parce qu'un algorithme te présente. Puis enfin, il y a plein de problèmes avec ça, mais c'est sûr que moi, bah, vu que j'ai pas cette écoute comme ça, j'arrive un peu plus à savoir où chercher ou enfin à justement prendre des détours pour pas m'arrêter directement à l'algorithme qui est la solution qu'on nous donne puis qu'on nous présente en premier. Fait que je suis moins perdu, mais ça a pris du temps au début. Je pense que quand j'ai commencé à mixer, c'était trouver les. Ouais, ben d'essayer de trouver, ok, c'est où qu'on cherche en fait. Comment tu cherches dans cette espèce de gros bucket de trucs, mais. Ouais.
1: Et ben ça tombe bien que tu me parles un petit peu de mixer parce qu'on va. On va s'écouter un son qui t'a un petit peu fait rentrer dans le monde de la musique, dans le monde du mix, dans le monde de l'électronique. K-H-L-H-I, percussion, de percussion. On va en parler juste après et on s'écoute ça sur les ondes du CISM 89,3. C'est parti.

0: Et on est de retour sur les ondes du CISM 89,3. Alors, pourquoi ce son? Pourquoi avoir choisi ce son?
1: Ouais, ben, pour. C'était en fait de présenter qu'est-ce qui m'a introduit, si on veut, musique électronique, en
0: ouais,
1: grand guillemets.
0: En très, très grand guillemets.
1: J'imagine plus, moi je vois plus pour qu'est-ce qui m'a fait rentrer dans. Techno, house, tout ce qui est dance floor plus. Puis c'est Fortet, en fait, qui est vraiment le premier artiste qu'on m'a montré, puis que. En fait, j'ai adoré, puis j'adore encore, puis que, qui fait partie un peu de mes grosses inspirations. Puis ça, c'est un de ses nombreux alias, en fait, percussion. Ce son-là, parce que je pense que ça a beaucoup inspiré aussi. Je travaille beaucoup avec des samples, comme des samples, mais aussi mis de l'avant-plan, soit des trucs plus de soul. Cette chanson, en fait, il y a quand même une bonne partie où c'est ça. Puis je trouve ça résume bien l'espèce d'entre-deux.
0: Ok, pas mal. Ouais. Là, on va commencer par la question fatidique. Alors, aujourd'hui, tu es DJ, producteur, mais au début, moi, je veux savoir un petit peu le début. Tu t'es d'abord mis sur la production.
1: Ouais, ouais.
0: Comment ça, ça t'est venu qu'est-ce qu'un ami, toi
1: Je pense, moi, c'est quand. Ça, c'était pendant le cégep que je me suis mis à. Début cégep, c'est justement quand j'ai arrêté de jouer de la batterie.
0: Ok.
1: Justement, j'ai des amis qui se mettaient à mixer un peu, puis ça me tentait de. Je me suis mis à jouer un peu sur. J'allais dans l'OLD Ableton d'une certaine manière, puis. Commencer à jouer avec justement des samples ou d'essayer de jouer sur le truc, puis de. Pour le plaisir, là. Ça a un peu commencé comme ça.
0: Toi, qu'est-ce qui te faisait kiffer justement dans la production?
1: Je sais pas, ça me tentait tout simplement. J'avais le goût de.
0: Moi, le goût d'essayer, le goût de.
1: De voir comment ça va sonner, puis t'as le goût de sortir une idée. Je pense que c'est ce qui est cool aussi de commencer un peu plus jeune, c'est que t'as un peu moins cette attente de finir. Qui peut être difficile, de se dire, oh mon Dieu, il faut que ce soit bon à la fin. Puis plus qu'on a ça aussi, plus. Des fois, ça amène justement au contraire, ou ça peut être plus compliqué de s'écouter. Puis à cet âge-là, c'est un peu. Je vais juste en faire, puis on verra ce que ça donne.
0: Combien d'années plus tard tu t'es vraiment mis à mixer? Genre tu t'es dit on va bien travailler sur ce side là de...
1: C'est je me suis fait pousser par un ami qui mixait justement. Il me disait là tu peux pas faire de la musique de dance floor si tu mixes pas ou t'écoutes pas de. Il disait c'est en cherchant que tu vas trouver. Puis ça c'est vraiment vrai je trouve là, c'est en cherchant ça t'oblige à chercher le fait de mixer puis en faisant ça trouve un peu à qu'est-ce qu'il jouait, puis comprendre un peu plus ce que tu veux faire, toi. C'est lui qui m'a un peu montré aussi. C'est comme ça que j'ai commencé. J'ai acheté ça. Il venait de s'acheter ses CDJ dans le temps, donc j'ai acheté sa vieille table. Puis ce qui est drôle, c'est aujourd'hui, j'ai ses CDJ parce que lui, il est parti en voyage, puis finalement, j'ai acheté son équipement, mais ça a commencé comme ça.
0: Donc, t'as commencé à mixer exactement il y a.
1: Je sais pas, c'est dur à dire. C'est pendant ces années-là, mais peut-être un an après, en fait. Là,
0: okay.
1: Sûrement, je devais avoir 19,
0: 18,
1: 10 ans à peu près.
0: Ok, putain, belle. Alors là, t'as quand même passé un bon bout de chemin. Des collaborations très sympathiques. T'as joué avec Kate Renada. Avant Kate Renada.
1: Ouais.
0: T'as joué avant Patrick Hollande. T'as joué avant Taiga.
1: Ouais.
0: T'as sorti des trucs sur Turbo Recording. T'en as passé du chemin. Aujourd'hui, comment tu te vois en tant que DJ producteur? Est-ce que ça te plaît en fait ce que tu fais?
1: Ouais, j'adore faire de la musique. J'adore ça produire. Étrangement, je pense que c'est depuis peut-être un an max que je comprends vraiment plus ce que je fais, où j'arrive plus à. C'est difficile d'avoir une distance aussi quand tu crées, d'arriver à l'écouter comme si on écoutait et non comme quelque chose qu'on a fait. Puis je pense que j'arrive plus maintenant un peu à comprendre quoi faire pour enlever, par exemple, ou moins. J'avais tendance à beaucoup mettre, je pense que c'est normal au début, on met beaucoup. On a toujours l'impression que ton oreille aussi s'habitue pendant que tu fais une track ou peu importe. Ouais. C'est que. Tu t'habitues à ce qui est là, puis tu as l'impression qu'il en faut plus ou que c'est pas assez compliqué. C'est encore un problème que j'ai, c'est que tu finis toujours par prendre trop de détours, mais l'idée de base, tu peux la perdre en cours de route. J'arrive plus maintenant un peu à comme. Puis ça devient plus agréable comme ça aussi. Je suis plus rapide aussi, ce qui aide beaucoup, je pense.
0: Est-ce qu'il y a un truc que tu préfères entre le DJing et la production ou pas?
1: Ouais, c'est deux pratiques que je trouve complètement différentes, en fait, vraiment.
0: Complet, en vrai, oui, ouais, complet.
1: Qui se complètent bien si on les... Ça peut être cool, mais je préfère produire, je pense.
0: Okay.
1: Mais c'est plus... Ben, c'est sûr, c'est plus individuel, là, c'est un travail... Ben, enfin, dans mon cas, là. Puis... Mais... C'est super le fun de mixer. Je pense que c'est, ça peut être plus stressant et beaucoup d'imprévus. C'est moins de contrôle, en fait. C'est plus... Mais j'adore les dance floors, en fait. J'adore ça, aller sur un dance floor aussi, puis sortir. Mais... ouais, de mixer directement, c'est super le fun. Ça peut être plus stressant parce que, ben, dans mon cas, j'essaie de garder une forme d'improvisation, puis je pense que c'est important, justement, pour ouais. qu'il y ait un contact, puis que ça fonctionne mieux. Fait que c'est sûr, ça peut être moins plaisant, si on veut, au sens direct du truc. Là.
0: Tu te souviens de la première fois où t'as mixé dans une soirée? Pas dans un basement, pas devant des potes, la première fois où t'as été invité
1: c'est
0: à jouer.
1: C'est une soirée dans un basement aussi.
0: Non, mais dans un basement.
1: Je comprends.
0: Tu vois, genre une petite soirée d'anniversaire, tu vois, c'est plus le...
1: Ouais, ouais.
0: Où t'as été invité par un collectif, par un ami, etc. pour venir jouer.
1: Bah, c'était sûrement... J'avais un ami, Diego, qui s'appelle... bah, enfin, il y avait un petit collectif dans le temps, puis il faisait des événements où c'était justement plus hip-hop, plus de ouais. bah, hip-hop style Ketra, un peu Ketra Nada,
0: okay.
1: ou house, mais plus dans des tempos lents. Sûrement une de ces soirées que j'arrive pas à mettre le. Ça fait longtemps quand même.
0: Au début, quand tu commençais, t'étais quelqu'un de stressé, t'étais quelqu'un de très stressé, ou t'étais plutôt chill, tu voyais ça vraiment dans un truc en détente Allez, j'y vais et on verra plus
1: c'est
0: tard.
1: C'est stressant. Je pensais stressant au début, là, surtout. Ça l'est encore maintenant. Fait
0: ouais.
1: Que, ouais, ouais. Ben, pour moi, en tout cas, il y en a qui sont calmes, mais je pense. Au début, c'est sûr, c'est plus difficile de faire confiance à l'improvisation. Fait que tu prépares. Ben, moi, je suis préparé de A à Z, là. T'sais, comme tout
0: l'ordre. T'avais tout qui était.
1: Ouais, ouais, l'ordre. Et puis, je pense qu'il y en a qui font encore. Puis c'est correct de le faire, je pense. Ça dépend vraiment de qu'est-ce que tu veux faire. Puis de la situation aussi, des sets que je fais encore un peu quelque chose comme ça, si des choses par exemple comme je sais pas le pique-nique où tu ouais. es vraiment plus sur un stage, t'as moins de contact, t'es mieux de te préparer avant parce que sinon bah tu vas un peu avoir l'impression que c'est pas bon ou que tu peux changer de route alors que c'est juste que t'as pas vraiment de feedback, fait que faut que tu t'écoutes, fait que c'est mieux de se préparer dans ces cas-là.
0: Aujourd'hui, est-ce que ça c'est un truc qui m'intéresse à chaque fois, est-ce que t'as un espèce de petit rituel avant de jouer en soirée? Genre un truc que tu fais à chaque fois.
1: Une caisse de 12. Non, c'est pas ouais, non,
0: c'est un beau rituel. Ça serait un très beau rituel. Hein.
1: Ça pourrait, il y en a que ça. Ouais. Après 12, je sais pas. Mais...
0: Faut le faire quand même, celle-là. Faut être fort.
1: Non, ouais, je suis trop. Il faut que j'apprenne à m'améliorer, mais j'ai tendance à trop faire ça à ce minute. Fait que souvent, je suis en train de le faire ma USB dans les. Je veux trop aller loin, ben, je veux trop ajouter de choses, puis j'arrive pas à m'arrêter, fait que c'est comme si j'arrive un peu. Travail work in progress.
0: Est-ce que t'as, depuis quand même le temps que t'as commencé à mixer, est-ce que t'as un bon souvenir de soirée? Un bon souvenir, une rencontre, un truc où tu t'es dit à la fin, putain, je suis content d'être DJ, je suis content d'être producteur, je suis content d'être dans le milieu de la musique?
1: Ouais. J'en ai plusieurs, là, c'est sûr. C'est toujours, je pense que c'est toujours le fun après un set, justement, quand tu le termines. C'est,
0: ouais.
1: c'est beaucoup stressant. Si ça a bien été, puis c'est cool. Ça peut être vraiment cette saison. Bon souvenir, justement, on parle de XO, fait que peut-être je.
0: Tu peux y
1: c'est,
0: aller.
1: Je pensais, j'en remercie Mac, justement, de. Je pensais, il y a eu un long moment où, moi, ça va être plus difficile, si on veut, de trouver des gigs, puis de rentrer un peu dans la scène, puis. Faut que quelqu'un me donne une chance, puis je me suis dit, Max me donnait cette chance-là, mais il m'avait appelé à 9h le matin, en fait, pour fermer un party de 5 à 7 la nuit.
0: Ok, sportif.
1: Fait que ouais, c'est mon premier gros set, si on veut, là. Puis c'était fermé à Exposé Noir, justement, fait que je l'ai fait, puis ça a bien été, puis ça, je me souviens d'être calme aussi quand je le faisais, ce qui m'avait surpris. Puis c'était une des premières fois justement que je faisais confiance à complètement improviser, en fait. J'avais pas le temps de rien préparer. Là, j'ai préparé une playlist, c'est ça que j'ai fait toute la journée. Mais ouais, non, ça, c'est sûr que je me rappelle comme ouais, c'est cool. Ça fait plaisir, c'est sûr.
0: Alors, on va avancer un petit peu à la partie Exposé Noir. Du coup, Exposé Noir pour toi, c'est quoi? Ça représente quoi à Montréal? Je t'ai dit, hein, ici c'est canapé, c'est réflexion.
1: Je pense que c'est cool ce qu'ils font. Il y a aussi, je pense, Exposé font des choses de gros calibre, en fait, des gros événements aussi avec des gros noms, des gens internationaux. Puis il n'y a pas tout le monde qui peut faire ça. Puis c'est souvent bien fait. Super différent aussi de beaucoup de ce qu'on a ailleurs. Il commence à avoir plus de choses en ce moment, puis c'est cool. Puis je pense, entre autres, par des collectifs comme ça, que ben, ça amène d'autres collectifs, puis que ça ouvre la porte à l'international, puis à plein de choses comme ça. Fait que je vois ça quand même comme un des plus gros de, puis des
2: mieux, ouais, je pense.
1: De
2: ouais.
1: Montréal, en fait. Puis ouais, c'est que c'est... ouais, donc c'est ça, c'est cool.
0: Et n'hésitez pas, bon, il n'y a plus de place, je suis désolé, mais il y en a qui vont s'amuser ce soir. Ça va être vraiment cool.
1: Ouais, ouais, ouais.
0: Si j'avais des places, je les mettrais avant.
1: Un costume.
0: Un petit coup. Attends, c'est quoi déjà ? Spice Girl ?
1: Ouais. On se met en Spice Girls avec.
0: Moi, je suis vraiment dans la merde. Hein. Je ne sais pas.
1: C'est le joueur de soccer, non, c'est ça.
0: Ouais, c'est ça, mais bon, je me dis.
1: J'ai déjà le jersey, c'est parfait.
0: Plus je réfléchis, plus je me dis que je peux chercher un peu plus loin quand même.
1: C'est possible.
0: Je suis pas convaincu encore. Alors, on va se refaire une petite pause musique. Et là, tu me remercieras. J'espère que la soucane te donnera un petit peu d'argent. On va s'écouter un petit peu une de tes productions pour comprendre qui tu es, pour comprendre voilà, qui est Skeza dans ce qu'il produit. Donc, on va s'écouter Exposed, donc de Skeza. C'est sorti il y a 10 mois.
1: Un an et demi à peu près. Ouais, un peu plus d'un an, mais ouais. Environ ça.
0: Et ben, on s'écoute ça tout de suite sur les ondes du CISM 89,3. C'est parti. Ah!

0: Et on est donc sur les ondes du CISM 89,3. C'était Expose de Skeza. Merci, gars. C'est bon, ça. C'est très sympa. Alors, on va parler d'une chose, c'est ton processus de création.
1: C'est pas grave.
0: Comment on produit quand on est producteur? Comment ça marche? Est-ce que c'est une inspiration? Est-ce que tu essayes de t'inspirer d'autre chose? Est-ce que c'est vraiment d'un coup d'un seul, tu te dis, vas-y, je me lance, on part de zéro et je me tâte, j'essaye, etc. Et ouais. On verra où on va.
1: Ouais, ben ça peut. Je pense au début, c'est ça, quand j'ai commencé, puis je pense que beaucoup de gens fonctionnent comme ça, c'est tu vas te référer surtout à une chanson ou à un artiste, puis essayer de faire quelque chose de semblable. Puis ça marche jamais, en fait, de faire ça, ou c'est très compliqué, selon moi, en fait. Peut-être ça marche pour certains, mais. Ouais, puis c'est. Ah, je pense que c'est important, je le disais un peu plus tôt, là, mais de vraiment. De laisser. De te faire confiance dans ce que t'aimes, puis de le faire pour plaisir aussi, sans trop essayer d'aller vers quelque part de spécifique.
0: Ouais.
1: Puis de laisser la. Parce qu'en fait, elle se dessine. Moi, c'est un peu comme ça que je fonctionne. En tout cas, c'est un peu. Si on veut du collage ou de l'assemblage. Puis des fois, ce qui était là au début n'est plus là à la fin complètement. Mais c'est.
0: Carrément.
1: Ça a fini par se diriger vers quelque part. Puis dans mon cas, c'est important que dans la première session, j'ai quand même fait une bonne partie de ce qui est fait. Mais. Ouais, je peux expliquer ce qu'on disait sinon.
0: Bah, oui, justement, j'allais en venir. Expose.
1: Expose qu'on a écouté, c'est ça. C'est la première track justement que j'ai commencé. Ben, j'ai commencé l'idée en revenant d'un exposé noir, justement. Ouais. C'est quelque chose que je fais plus souvent maintenant, ou comme je reviens d'une soirée, puis c'est la soirée. Souvent, c'est soit que ça a été bon ou moins, mais souvent, c'est des bons moments, en fait. Puis tu as plus l'énergie de. De la soirée en tant que telle, en fait, puis souvent d'un style ou de. Puis je trouve que pour moi, c'est plus facile de mettre une énergie, si on veut, comme ça, ou une sphère de. Puis de rester dans cette sphère-là, puis c'est aussi frais parce que tu viens de revenir de là, puis ça, c'est plus facile à suivre que de vraiment dire, ah, ok, ça va être tel pattern de drum ou enfin tel truc. Puis c'est quelque chose que je fais plus souvent maintenant de te laisser aller aussi dans des moments où souvent on se dit que on sera pas capable parce que je suis fatigué, c'est pas le moment de faire ça, mais justement si tu le fais en n'ayant pas d'attente, après c'est pas ça que tu veux sortir à la fin, c'est vraiment juste un lancement d'idée ou puis je fais souvent, je duplique en fait quand je commence à des moments, peu importe quand je travaille, je duplique le projet, puis si c'est de la merde je jette. Enfin, c'est tout, mais
0: est-ce que tu jettes beaucoup?
1: Je jette jamais, mais je laisse de côté beaucoup, ouais. Mais des fois, j'ai recommencé à faire ça un peu, ou recycler. Des fois, je tombe sur des vieux projets. Je mets tout sur SoundCloud, en fait, privé. Là. Tout ce que j'exporte à chaque fois que je finis. Fait que, des fois, je tombe sur des vieux trucs, puis c'est, ah, okay, tel loop de drum qui était cool, là, je vais mettre ça sur ce projet-là, ça fitrait, puis ce genre de trucs, si on veut. Mais ouais, souvent, ça tombe. Ça disparaît. Des fois, tu le finis quasiment, puis c'est genre, oh, je suis plus sûr que je veux sortir. Ça fait partie du truc, je pense. Mais...
0: Aujourd'hui, est-ce que tu essaies de définir vraiment un temps entre le mix et la production? Dans une semaine type?
1: Il faudrait, mais je.
0: Ouais, j'arrive pas.
1: J'ai tendance à comme. C'est ça, souvent j'aime mieux travailler la nuit pour produire, si on veut. Puis disons que du mixing, c'est un autre travail, ou c'est plus. Surtout dans la finalisation, il faut que tu aies une écoute plus relaxe. Puis j'ai vraiment la misère à comme mettre du temps pour ça en journée. C'est comme si, je vais faire toutes les choses que j'ai à faire sauf ça. Puis là, je me retrouve encore en soirée. Puis en fait, tu peux même faire l'effet contraire où t'es pas assez alerte pour le faire bien. Fait que tu tournes en rond sur eux, là. D'essayer de. Je pensais bon aussi, peut-être un espace externe à chez toi. Je travaille beaucoup chez moi pour.
0: Okay.
1: C'est ce que je veux garder pour produire parce que je veux que ce soit accessible. Mais je pense pour mixer, ça peut être bon de le faire ailleurs. Comme ça, tu te fais des listes puis tu suis, tu sais, tu rentres pas.
0: Ok, incroyable. Alors, en tant que producteur, j'ai voulu dire que. T'avais une espèce de collaboration rêvée avec un artiste français, un DJ français. on s'écoute un petit pour comprendre un petit peu si des personnes ne le connaissent pas. On s'écoute une petite extrait de 30 secondes de cet artiste. On en parlera juste après. C'est parti.
2: 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So, shout out to his family.
0: I have a dream. Ah là là là là là là, mon cher David Guetta, merci de représenter la France tous les jours, c'est absolument fantastique.
1: Après déguisant David Guetta, voilà, c'est ça la séduction pour ce soir.
0: Faudrait que j'aille trouver des sapes des années 2000, mais ça peut se faire.
1: C'est
0: hein.
1: plus difficile.
0: Ouais. Malheureusement, attends, la Renaissance s'est fermée à cette heure-là. Chier, si j'y avais pensé. En vrai, ça aurait pu être quelque chose. Hein.
1: Ça aurait été bon, ça aurait été drôle, c'est ça.
0: Parlant collaboration, est-ce que toi, ça t'inspirerait de collaborer plus avec des artistes?
1: Ouais, oui, c'est certain. C'est difficile, mais pour moi, c'est difficile en tout cas de travailler surtout avec quelqu'un dans la même salle, en même temps, tu sais, c'est aussi, il faut que tu laisses l'espace à la personne. Des fois, la personne fait quelque chose qui n'est pas bon sur le coup, mais ça le devient si tu laisses le temps. Puis j'ai tendance à être impatient. Ben, pas impatient, mais quand je produis, c'est un peu comme j'essaie d'aller vite. Puis,
0: okay.
1: Ben, t'entends tes propres idées aussi. Fait que c'est difficile de travailler avec quelqu'un, en fait, je pense, pour la majorité, j'imagine. Mais travailler à. De commencer peut-être des idées ou travailler avec des échanges. C'est quelque chose que j'aimerais faire plus. Ouais, travailler avec des vocalistes ou enfin des. Ça pourrait être cool aussi. Certain, c'est faut le faire aussi là. Faut que
0: ça c'est en grosse réflexion ou t'as déjà commencé à tâter un petit peu sur tes inspirations, t'as commencé à tâter un petit peu sur ton ordi pour te dire tiens je pourrais faire ci ça.
1: Bah c'est ça peut être difficile de trouver qui aussi parce que ouais, bah, faut que la personne ait le goût puis aussi que les styles match puis ça pourrait arriver c'est aussi. C'est un autre des problèmes, c'est que ça prend du temps de finir une track. Fait qu'il faut que l'autre personne soit autant investie. Les deux, vous aimez ça. Ça devient plus. Un peu plus compliqué. Je sais que mon frère, tu sais, quelquefois, puis c'est le fun, mais ça. Souvent, c'est un peu ça. C'est que lui, il est super occupé. Puis, ouais. Tu sais, c'est des différents. Fait que c'est difficile de compléter les trucs. Fait que. Mais ouais, non, j'y réfléchis. En ce moment, j'ai le goût de faire des remix, en fait, beaucoup.
0: OK.
1: D'écrire avec des gens, tu sais, comme, j'aime cette chanson-là, est-ce que je peux essayer de flip ça? Puis, c'est quelque chose que j'aime faire aussi, parce que tu pars avec, j'aime ça changer un peu le. Je trouve ça le fun comme pratique, comme exercice. C'est une forme de collab aussi, on veut.
0: Est-ce que tu mixes ce que tu produis? Est-ce que t'aimes ça?
1: Est-ce que j'aime ça? Oui, oui.
0: Mais est-ce que tu le fais?
1: Est-ce que je mixe? Si j'aime mixer, je ne mixe jamais. Est-ce que on me le reproche des fois, mais non, je suis incapable de jouer. Je pense aussi, ça dépend du moment. Je vais le faire quand j'ai un lancement, par exemple, j'essaie de le faire.
0: Normal.
1: Mais je pense aussi que si tu mixes, c'est pas le moment de jouer ta musique. Il y en a un million dans le monde. Puis c'est le moment de montrer ce que tu as cherché ou enfin, à moins vraiment que. Pour des live sets, c'est cool. Je vais jouer dans des live sets. Oui, je vais jouer ma musique. En fait, c'est ça. Mais sinon. Je sais pas, à moins que t'aies déjà un super gros nom puis que les gens s'attendent vraiment à ce que tu joues une chanson.
0: Oui, ils attendent cette track-là.
1: Ouais, dans ce contexte-là, je trouve ça cool, mais sinon, ou d'essayer, je vais jouer des unreleases des fois, pour les tester. Donc, pour voir un peu, mais ça non plus, je le fais pas assez. Une note pour le futur.
0: Ouais. Alors, aujourd'hui, vu qu'on arrive un petit peu en fin d'émission, comment tu te vois là dans les années à venir? Est-ce que tu te vois rester dans le monde de la musique?
1: Oui, j'espère.
0: Ok.
1: Ouais. D'une manière ou d'une autre.
0: Ouais.
1: Soit dans ce que je fais en ce moment ou dans d'autres domaines liés.
0: Si tu devais quitter, est-ce qu'il y a un autre domaine qui est-ce qu'il y a un autre domaine ou un autre métier toujours dans le monde de la musique qui te ferait kiffer, en dehors de ce que tu fais aujourd'hui déjà?
1: Genre à l'extérieur de la composition tout court ou à l'extérieur de.
0: Ouais. Mais tu peux même rester en composition, tu sais, je vais te donner un exemple, composition de film, de musique de film par exemple, tu vois.
1: Absolument, ça s'en est un qui est cool.
0: Ouais.
1: Ça s'en est un qui est cool. Sinon, je pense les. Bon, en ce moment, je travaille apprendre à travailler avec des dômes, en fait, puis la spatialisation. Puis,
0: okay.
1: Je trouve ça, c'est un truc qui est cool, puis que ce soit dans des dômes, mais aussi dans des espaces quelconques, travailler avec plus dans des environnements, en fait, là, d'essayer de travailler avec de la sonorité, que ce soit de la musique ou plus. Je sais pas si ça peut être un peu n'importe quoi ou. Pas n'importe quoi, mais. N'importe. des extraits de David Guetta en stéréo. Mais c'est dur à dire. J'aime bien. Je pense pas que je veux faire un truc spécifique non plus, mais tu sais, toucher à plein de trucs, je trouve ça plus intéressant. Fait que. Ça soit du montage de son pour. Ça pourrait me tenter pendant un moment de faire ça aussi. Mais ouais.
0: Okay, incroyable. Ça, c'est cool, en vrai. C'est cool de vouloir rester dans son domaine, quoi qu'il se passe.
1: Bah, je sais pas quoi qu'il se passe. On verra, mais si je peux, probablement, j'imagine. Ouais, c'est ce que, bah, enfin, c'est ce qui reste toujours autour de moi. Donc, j'imagine que ça va sûrement rester d'une manière ou d'une autre.
0: Alors, pour une dernière question qui revient beaucoup ici au sud du CISM, c'est la scène montréalaise. La scène montréalaise aujourd'hui, on en pense quoi? Parce qu'on est encore dans ce plein mouvement de la ville qui essaye de mettre fin un petit peu à la scène nocturne, à la scène de la nuit, qui ferme les bars, des salles qui aujourd'hui ont de plus en plus de mal à continuer, des collectifs qui arrêtent de faire des soirées absolument tout le temps, chaque mois, on perd des collectifs. On a perdu plein de petites salles à Montréal qui permettaient de jouer pour pas très cher. Toi, c'est quoi ton avis sur la scène montréalaise, sur sa pluridiversité, sur sa mixité, sur...
1: C'est compliqué de faire des événements. Enfin, mais j'en fais pas non plus. C'est super. Les fois que j'en ai fait un peu ou que j'ai aidé, c'est beaucoup de stress. C'est un stress financier, mais aussi de tout ce que tu nommes. En fait, c'est compliqué de le faire ici. Y a pas de salle non plus. Les lois suivent pas non plus l'intérêt d'ici. C'est comme si on est vraiment une ville nocturne, si tu veux. Puis y a pas. Mais en même temps, mon opinion, c'est qu'en ce moment, je trouve ça incroyable ce qui se passe à Montréal. Ben, je trouve que c'est un bon moment pour en fait la scène. Il y a plusieurs collectifs qui quand même continuent puis qui font vraiment des trucs uniques. Puis je pense qu'aussi ce côté-là du fait que c'est compliqué, fait qu'on se retrouve quand même avec une scène qui est très communautaire, si on veut, là, puis assez liée. Puis ça devient... Ça, je pense que tu perds ça du moment où c'est plus... pas facile, mais c'était comme quand ça devient super, tout le monde est inclus... On espère que tout le monde soit inclus, mais en fait, je suis dans la...
0: Oui, en vrai, la scène de Montréal est quand même une scène très inclusive.
1: Ouais, très communautaire, c'est comme des petits groupes aussi, tu connais un peu les gens, c'est le fun aussi. Je pense que les dance floors sont fun, il y a beaucoup d'artistes aussi qui, je pense qu'ils viennent puis qui aiment ça aussi, qui aiment ce qu'ils voient de, puis avoir voyagé un peu, tu sais, quand je, même dans même des villes comme New York où tu peux te retrouver dans les plus grosses places, si tu veux, pour ça, ou qu'il y a des bons dance floors, ou Berlin, ou enfin, mais que même là, c'est pas la même énergie, il y a des trucs vraiment cool ici aussi, mais dans une énergie qui est différente, puis ça, je trouve ça cool aussi, que c'est unique, c'est comme, il y a quand même une personnalité qui est d'ici, puis qui est pas d'essayer de copier une autre ville, en fait, ou d'essayer de rattraper, mais qui est... Puis ça, c'est cool. Puis c'est... merci à tous les collectifs, en fait, là, qui se cassent la tête pour donner ça. Mais...
0: Ah ça, chaque week-end, t'as des nouvelles soirées. Je sais pas comment ils arrivent à se mettre la motivation d'organiser ça, vu le prix que ça coûte.
1: Ouais, sûrement la satisfaction quand ça va bien, puis de voir le plaisir des gens. Mais non, c'est pas un domaine que tu fais de l'argent, t'en perds.
0: J'ai essayé, je recommencerai pas.
1: On arrête assez rapidement, quoi, à moins d'être un certain type de personne.
0: Toi, est-ce qu'il y a des collectifs qui t'inspirent en dehors? Des collectifs pour lesquels t'as joué qui t'inspirent, ou des choses comme ça?
1: En dehors de Montréal ou juste en dehors
0: Ici à Montréal.
1: Ici à Montréal, ouais. Plusieurs. Je sais pas, en premier, ça me vient. C'est Ferias qui me vient en premier. Parce que je me souviens, la première fois que je suis allé à leur soirée, c'était au Dacha. Je rentre, ça avait rien à voir avec tout ce qu'on entend ici. C'est comme complètement out. Mais puis souvent, quand on entend plus dans ces sphères de musique, c'est jamais bon. Ou en fait, ça l'était. C'était comme.
0: Ouais.
1: Puis c'est quelque chose qu'il n'y a pas ici, puis je trouvais ça super refreshing, puis vraiment le fun. Puis aussi maintenant, toujours, et que c'est vraiment des... aussi, j'adore les deux personnes derrière, puis tout ce qu'ils font est super. Ils font vraiment attention à tous les détails.
0: Alina et Guthrie, on vous embrasse.
1: Ouais. Il y a Flush, cool. Ouais. Bijou est vraiment cool. Ça fait longtemps qu'ils n'en ont pas fait, mais ça, c'est Liz, Liv, Sacco. Il y en a plusieurs qui font des trucs vraiment cool.
0: Et toi, t'as eu l'occasion un petit peu de voyager pour voir d'autres scènes,
1: Ouais, un peu. D'autres, j'ai vu les scènes, mais dans les endroits que j'ai aimés, c'est à nommer comme ça. Je sais pas, il y a Noah Days à New York, que je trouve c'est vraiment c'est dans les rares endroits où vraiment tout le monde danse, puis il y a comme pas de, il y a pas de regard non plus de, à côté, enfin il y a pas de jugement, c'est très, c'est surtout des fêtes plus longues, comme où, tu te permets de partir, revenir, puis une liberté qui est cool, qui est le fun. Ce serait un des spots que je nommerais. Mais c'est, c'est quoi la question en fait de qu'est-ce que.
0: Non, justement, sur, est-ce qu'il y a d'autres scènes justement qui t'inspirent?
1: Ouais,
0: Même un petit peu en Europe, t'as eu l'occasion d'aller en Europe, hein?
1: Ouais, j'ai eu la chance de quelques endroits. Un endroit que j'ai beaucoup aimé, c'est... Bah, je suis allé un peu à Londres, puis ça, j'ai vraiment beaucoup aimé, mais je pense que c'est juste un penchant pour la musique de là en général. Ouais. Puis je trouvais qu'il y avait un mélange de bon goût, mais aussi d'une bonne balance entre, comme, si on veut, fête, mais aussi sans trop dans... Ben, ça peut souvent tomber, pas souvent, mais il y a beaucoup d'endroits que ça tombe un peu dans l'excès, si tu veux, ouais. Puis ça tombe plus dans ce côté-là, puis qu'on perd un peu l'intérêt pour la musique, si tu veux. Puis je pense que les deux séances sont importantes, ça prend une liberté, mais ça prend aussi... puis je trouve que ça dépend où. Après, j'ai pas été longtemps, puis je suis peut-être allé aux bons endroits, mais c'est énorme Londres. Mais ouais, j'avais eu une bonne expérience, puis j'avais trouvé ça vraiment bien. Ouais.
0: Ok, incroyable. Alors, et ça, c'est la toute dernière question. Elle a lieu à chaque épisode de Fait Entrer un DJ. Je peux te laisser quelques petites secondes pour y réfléchir à chaque fois. C'est un club, donc un club qui soit à Montréal, qui soit un international, une ville et une collaboration. Rêver. Tu peux commencer par le club ou la ville, comme tu veux.
1: Je sais pas, un club c'est difficile, peut-être plus. Oui.
0: Ça peut être Montréal. Hein.
1: Je sais pas, après ça dépend de. Je pense que ça serait peut-être plus un festival qui serait probablement mon top, là, tu sais, dans un endroit. Puis il y en a beaucoup que j'ai pas fait beaucoup de festivals en dehors de Montréal, il y en a que j'ai entendu vraiment des bons commentaires. Juste passe récemment j'ai vu comme un Horst en Belgique qui avait fait un party d'une journée, puis c'était une petite version, si tu veux, du festival. J'avais trouvé ça vraiment le fun, c'est le genre de truc que je trouvais vraiment cool. C'est des petits festivals c'est une cool énergie là, c'est le fun de jouer dans des scènes comme ça. Ça serait le fun, ce genre de truc là je pense que ça serait peut-être dans les tops, que ce soit
0: et une collaboration avec un artiste, une artiste, un groupe.
1: Top artiste.
0: En dehors de David Guetta, bien sûr.
1: Ouais, ça, du coup, c'est compliqué. Je suis Benny Benassi. ouais, je dirais un peu quand je nommais les. Pangaea, par exemple, ouais. Les gens qui sont de. Peverlist aussi, qu'en ce moment j'écoute beaucoup, puis je trouve ça vraiment cool ce qu'ils font en ce moment. Peut-être. C'est une chanson que j'ai full écouté cette année, que c'est Maria Daniela, qui est un groupe, c'est comme super pop, si on veut, trans pop un peu.
0: Ouais.
1: Mais il y a un album que j'ai beaucoup écouté cette année, puis j'aime beaucoup le son de sa voix en fait, puis que ça donne, fait que ça pourrait être cool comme vocaliste de travailler avec moi.
0: Ouais. Ok, parfait ça. On va mettre fin à l'entrevue. Yes. De la première partie de la première émission de la première collaboration avec Exposé Noir. On était avec Skeza, Théo. Nous, on se retrouve dans 4 petites minutes et on part pour 1 heure de set, histoire de réchauffer un petit peu les cœurs en ce samedi pas très ensoleillé. On va vous donner un petit peu de soleil ici au studio du CISM 89,3 et c'est le bifort parfait avant d'aller à Exposé Noir. On se retrouve dans 4 petites minutes, c'est parti.
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2: Et on est de retour sur les ondes du CISM 89.3. On est toujours avec Skeza. Donc c'est parti. Servez-vous un pastis, prenez-vous une petite bière. Attachez vos ceintures si vous êtes en voiture. Nous, on part pour une heure de son. Une heure qui vont être absolument incroyables. Mon cher, on est bon ?
3: Oui.
2: C'est parti, let's go. Je te laisse démarrer. Ça tourne ? Ah non,

0: Il fait très chaud ici, studio du CISM 89,3. Et c'est normal parce qu'on a eu un set qui était absolument incroyable. Mon cher, tu peux rester ici, t'inquiète, il y a le micro ici, ça va être parfait. Merci beaucoup Théo.
1: Merci.
0: C'était un vrai plaisir de t'accueillir. Et puis, mec, nous de toute façon, on se revoit ce soir.
1: On se voit sûrement ce soir.
0: Ouais. On se croise sûrement ce soir et on se croise où ? On se croise à la soirée Exposé Noir. La dernière de l'année, sûrement. Peut-être, j'en sais rien. C'est mes suppositions.
1: Hypothèse.
0: Mais bref, ça va être une soirée absolument fantastique. C'était le premier épisode de la collaboration avec Exposé Noir. On était avec Skeza. On peut le retrouver sur Instagram, comme son nom l'indique. Et puis, nous, l'émission sort demain. Vous connaissez, le set sort aussi dans la semaine prochaine. Et la compile dans la semaine prochaine sur le compte Insta. Faites entrer un DJ. C'était un grand plaisir. Profitez de votre samedi soir. Et surtout, joyeux Halloween. Attention, on part en pub dans 3, 2, 1. Ciao, à la semaine prochaine.
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2: Bonsoir, en ce samedi 23 mai, Valérie Westwood au micro, et j'ai le plaisir de vous accompagner pour une heure de contenu explicite.

L'épisode 169 de Contenu Explicite est articulé autour des thématiques de la mort, de la perte, du deuil et même possiblement l'après-deuil. On débutera avec La Perte et deux chansons ayant pour titre Missing. La première, un cover de la toune des années 80 par Drama, et la deuxième de